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2: Née le 27 janvier 1960 en Savoie, Réjeanne Perry fréquente les conservatoires de Chambéry et Grenoble et y étudie le chant classique, le solfège, le piano et le saxophone. Sa carrière démarre à la fin des années 80 grâce à la chanson intitulée « Say » réalisée par Pascal Ouria et qui permet à Réjeanne de se produire à plusieurs reprises sur le plateau de Jacques Martin. Le producteur et parolier québécois Luc Plamondon la remarque alors et lui propose de remplacer Morane dans le célèbre spectacle de Starmania. Elle apprend rapidement le rôle de Marie-Jeanne, la serveuse automate de l'Underground Café. Quelque temps plus tard, la Savoyarde enregistre son premier album solo, surnommé « Altitude ». En 1996, elle rencontre le compositeur et arrangeur Carolin Petit, qui lui demande de chanter deux génériques télévisés, à savoir « Les Maîtres de l'Orge » et « L'Odyssée Bleue ». En 2000, Réjeanne Perry tient le rôle de la nurse de Juliette, dans le spectacle musical de Roméo et Juliette. Las, alors qu'elle prépare la sortie d'un nouvel album, elle succombe à un cancer du sein le 9 septembre 2003. Sa voix pure est d'une tessiture impeccable, sais-tu à jamais ?

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3: Les Rita Mitsuko sont composées de deux artistes, auteurs-compositeurs-interprètes, ayant pour identité Catherine Ringer et Frédéric Chichin. Le duo tombe amoureux en 1979 et décide une année plus tard de former le groupe des Rita Mitsuko. Le choix du nom n'est pas anodin. En tant que duo interprétant des styles très variés, le mot « Rita » se rapporte à la musique sud-américaine et le mot « Mitsuko » est issu du mot japonais « Mitsu » signifiant « secret ». Les chansons des Rita Mitsuko sont orientées sur tout type de styles musicaux, punk, new wave, hip-hop ou bien encore jazz. Tout au long de leur carrière, de nombreux succès voient le jour, parmi lesquels « Marcha Baila », « C'est comme ça », « Les histoires d'A » et « Andy ».

Grâce à leur grande originalité, à leur style quelque peu déjanté, les chansons des Rita Mitsouko sont très appréciées. Las, le 28 novembre 2007, Frédéric Chichin meurt à l'âge de 53 ans, terrassé par un cancer foudroyant. Sa femme, Catherine Ringer, décide de mettre un terme à l'histoire du groupe en

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2: Née en 1914 en Corrèze, Lina Margi est surtout célèbre pour avoir interprété deux chansons qui font aujourd'hui encore honneur à la chanson française. À Le Petit Vin Blanc en 1943 et Voulez-vous danser grand-mère en 1947. 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

0: À l'image d'Edith Piaf, Lina Marji aime rouler les R, ce qui lui donne un charme certain. D'autres succès voient le jour, dont « Dans tes bras », « Le retour des cigognes » et « Sur la côte d'Azur ». À la fin de sa carrière, elle effectue de nombreuses tournées à travers le monde et reprend des chansons d'artistes renommés, parmi lesquels Léo Ferré, Georges Brassens et Jacques Brel. Lina Marji nous quitte à Paris le 13 novembre 1973.
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1: Il est 3h. 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
1: J'ai chanté à Téhéran. Sylvie Vartan avec Carlos était dans le même programme. Sylvie m'a demandé pourquoi je ne viendrais pas tenter ma chance à Paris. Elle m'a présenté son compositeur Jean Renard qui a écrit Que je t'aime Johnny Holiday, La Maritza, Sylvie et beaucoup d'autres succès. Il m'a proposé une chanson qu'il gardait depuis 10 ans, c'était Laisse-moi t'aimer. Laisse-moi.

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2: Né le 20 août 1895 à Marseille, Jean Lumière est issu d'une famille de musiciens qui tient un cabaret. En 1929, il est repéré par la chanteuse Esther Lequin qui lui propose de devenir sa marraine et qui lui choisit le nom d'artiste de Lumière en rapport avec sa voix claire et ses origines du Midi. Sa carrière est ainsi lancée. Il fait ses débuts à partir de 1930 dans les salles parisiennes de l'Européen en respectant à la perfection les textes et mélodies. Il devient un chanteur de charme par excellence et enregistre d'énormes succès, parmi lesquels « Fermons nos rideaux » en 1932, « La petite église » en 1933, « Vous êtes jolie » ou bien encore « Envoi de fleurs » en 1936. Il remporte à plusieurs reprises le référendum de la voix la plus radiophonique. À partir de 1960, Jean Lumière enseigne le chant et a pour élèves Cora Vauquer, Marcel Amont et Mireille Mathieu. Cet artiste incontournable des années 30 et 40 s'éteint à Paris le 2 avril 1979. 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
1: Il est 4h. 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
4: Né le 12 avril 1898 à Draguignan, Lili Ponce débute sa carrière à Mulhouse, dans l'Acmé, en 1928. 3 ans plus tard, elle triomphe avec L'air de la folie au Metropolitan Opera de New York. À l'instar de Marlène Dietrich, elle se produit devant les soldats durant la Seconde Guerre mondiale afin d'apporter son soutien aux Alliés, puis chante la Marseillaise à la Libération au Palais Garnier en présence du maréchal Juin. Cette chanteuse à la voix de soprano met un terme à sa carrière en 1962. Atteinte d'un cancer, elle meurt le 13 février 1976 à Dallas. Selon ses dernières volontés, elle repose au cimetière du Grand Yass, à Cannes.

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2: Née le 16 juin 1928 dans la banlieue de Bruxelles, Annie Cordy étudie la danse puis le piano au conservatoire et débute au Bœuf sur le toit de Bruxelles. Quelques mois plus tard, elle entre à la Revue du Lido à Paris, puis se produit au Moulin Rouge en 1952. Sa carrière va alors alterner constamment entre chansons et comédies musicales, entre scènes françaises et tournées internationales. Après son premier succès, Les Trois Bandits de Napoli, elle enregistre simultanément en Allemagne, en Angleterre et aux États-Unis. Après avoir joué La Route fleurie à l'ABC aux côtés de Georges Guettari, elle enregistre la ballade de Davy Crockett.
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2: Petit clown féminin qui n'a pas peur de faire des grimaces ni de remplir l'espace de tous les pas de danse possibles, Annie Cordy est une parfaite woman show, comme dans Tata Yo-Yo.
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1: Elle se tourne ensuite vers le théâtre, le cinéma, les feuilletons télévisés, où elle incarne tour à tour des rôles comiques à sa mesure et des rôles plus graves et plus inattendus. Cette touche-à-tout exubérante s'éteint le 4 septembre 2020 à Valoris.

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4: Né le 18 octobre 1940, Jacques Higelin est né à Brou-sur-Chanteraine, en Seine-et-Marne. Après de multiples apprentissages et expériences dans tous les domaines, cinéma, théâtre, café-théâtre, il s'oriente vers la chanson. Il devient vers 1968 l'un des piliers de l'équipe Sarava et travaille avec Brigitte Fontaine et Areski à recréer la chanson française. Avec sa gueule de décavé, sa voix gouailleuse et un étonnant sens du spectacle, il règne sur le rock français. Sa chanson « Paris-New York, New York-Paris » en 1975 polarise l'attention de milliers de jeunes.
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Au début des années 2000, remercié par sa maison de disques pour cause de ventes insuffisantes, Jacques Higelin se produit avec un groupe restreint de musiciens et rebondit en se lançant en 2004 dans une tournée « Higelin enchante traînée » dans laquelle il met son talent au service du grand Charles qui a toujours été son idole. Jacques Higelin nous quitte le 6 avril 2018. 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
2: Né le 1er février 1916 à Moscou, Pierre Dudan est originaire d'un père suisse et d'une mère russe. À la suite de l'éclatement de la révolution bolchévique en 1917, il se réfugie avec sa famille en Suisse. Après des études supérieures à Lausanne, il rejoint Paris en 1936, où il devient pianiste de bar au Lapin Agile et au Bœuf sur le Toit. De retour à Lausanne, en raison du déclenchement de la Seconde Guerre mondiale, il écrit en 1940 sa plus célèbre chanson, « Le café au lait au lit », qui connaît un énorme succès.
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1: D'autres titres suivent, parmi lesquels Clopin Clopin, Mélancolie, Comme la Lune ou bien encore Les Étoiles s'en foutent. Parallèlement, il mène de front une carrière cinématographique et joue dans une trentaine de films, parmi lesquels Figure de proue et Les Racines du ciel. Dans les années 60, il s'en va au Québec et prend la nationalité canadienne tout en conservant son passeport rouge à croix blanche. Très malade, il revient en Suisse et se produit pour la dernière fois sur scène en 1976 en première partie de Georges Brassens à Bobino. En 1977, Pierre Dudan obtient le grand prix de l'Académie Charles Cros pour son disque intitulé « Ballade de tous les temps ». Ce chanteur, également célèbre créateur du personnage Ouin Ouin, sorte de Marius helvétique des montagnes neuchâteloises, s'éteint le 4 février 1984 à Épalinges, dans la banlieue de Lausanne, et repose au cimetière du Bois de Vaux.
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1: Il est 5h. 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
2: Né le 2 juillet 1919 à Tarbes, Henri Jeunesse a pour passion dans la vie le rugby et la chanson. Il sait dès son plus jeune âge qu'il veut devenir chanteur, mais son père est plus que réticent et préférerait le voir professeur de latin. Le baryton Robert Gisors découvre Henri et parvient à raisonner son père qui accepte que son fils se lance dans une carrière artistique. Partageant souvent l'affiche avec Bourvil, ainsi que ses chansons d'ailleurs, il se produit dans plusieurs salles parisiennes. Son répertoire interprété avec l'accent du Pays basque est souvent comique, voire exotique, comme « La Tantina de Burgos » en 1953,

Henri Jeunesse tourne également dans plus de 80 films entre 1945 et 83, parmi lesquels Nous irons à Paris, La Reine Margot, Le Corgnaud, La Grande Vadrouille et Le Facteur de Saint-Tropez. Ce talentueux fantaisiste disparaît à Paris le 22 août 2005.

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2: Né le 9 mai 1938 à Saint-Paul-de-Léon, dans le Finistère, Romuald Figuier, de son vrai nom Romuald, grandit dans un univers peu commun, celui du cirque, aux côtés de son oncle Achille Zavatta. De cette enfance faite de lumière, de pistes et de discipline, il gardera toute sa vie une présence unique, une élégance naturelle et ce sens du spectacle qui ne s'apprend pas. Très tôt, il chante, il joue, il observe. Puis il se forme au Conservatoire de Paris, où il étudie le saxophone auprès du maître Marcel Mull. Cette rigueur musicale, cette exigence, deviendront sa signature. Dans les années 60, il chante chez Patachou, participe à des revues, joue dans La Grosse Valse de Robert Derry et s'impose peu à peu comme une voix à part dans la chanson française. Mais c'est sur la scène internationale que Romuald inscrit son nom dans l'histoire. Trois fois candidat à l'Eurovision de la chanson, il décroche tout d'abord une magnifique troisième place en 1964 avec « Où sont-elles passées ?»

En 1969, Romuald représente le Luxembourg avec le titre Catherine. Puis, il revient pour Monaco avec Celui qui reste et Celui qui s'en va, terminant quatrième l'année où ABBA explose avec Waterloo. En 1973, il interprète Laisse-moi le temps, une chanson qui deviendra un standard mondial, lorsque Paul Anka en achètera les droits et que Frank Sinatra l'enregistrera sous le titre de Let Me Try Again. Peu d'artistes peuvent d'ailleurs se vanter d'avoir inspiré une telle trajectoire. Compositeur inspiré, souvent aux côtés de Magali Falourde, il signe des chansons sensibles, élégantes et parfois audacieuses. Il prête également sa voix au cinéma, notamment à Georges Chakiri dans Les Demoiselles de Rochefort. Romuald s'éteint le 12 mai 2026 à Cannes, à l'âge de 88 ans. 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

On est très très seul quand on est chanteur. On est beaucoup plus seul que dans n'importe quel métier artistique. On vit en vase clos. Quand on est sur scène, on est seul, on donne la réplique à personne. On a nos musiciens derrière qui sont toujours les mêmes, heureusement. On a toujours même un impresario qui sera toujours le même si on a de la chance, n'est-ce pas? Parce que les changements sont durs dans ce métier. Et c'est pour ça, je tiens à le dire, que je suis parti très souvent dans ma vie en quittant ce métier, sans dire rien à personne, sans jamais faire d'adieu, mais en disant zut, j'en ai assez, c'est trop, j'étouffe, et il faut que je me repose un tout petit peu, et quitte à revenir un peu plus tard. 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
2: Né le 18 mars 1908 à Paris, Louis Gastet, surnommé Loulou, est imprégné très jeune par la musique et découvre à l'âge de 9 ans le jazz grâce à des soldats américains qui entonnent ce genre de musique près de chez lui. Cela va complètement bouleverser sa vie puisqu'il est subjugué par ce nouveau style. Il achète alors un banjo et apprend ses gammes. À 20 ans, il est engagé par Joséphine Becker qui recherche justement un joueur de banjo dans son orchestre. Sa carrière débute ainsi par la grande porte. En 1929, le jeune homme se joint à la formation des collégiens créée par Ray Ventura. Malheureusement, la guerre va faire péricliter le groupe de musiciens. Louis Gastet rencontre ensuite Lucienne Boyer, qui le prend sous son aile et devient son accompagnateur. Il compose alors plusieurs chansons pour de nombreux artistes, parmi lesquels le chant du Guardian pour Tino Rossi, avec son ukulélé et Elle était swing pour Jacques Pills, ou bien encore Domingo pour Lucienne Delisle. En 1945, Louis Gastet tombe amoureux d'une fille de 21 ans plus jeune que lui, et qui n'est autre que Lynn Renault. Le couple devient une véritable figure emblématique en France. Loulou écrit, Lynn chante. Le titre « Ma cabane au Canada » est couronné en 1949 du prix de l'Académie Charles Cros.

0: honoré de la Légion d'honneur, fait officier des arts et des lettres et chevalier des palmes académiques, Louis Gasté, auteur de quelques 1200 chansons en un demi-siècle, s'éteint le 8 janvier 1995 à Rueil-Malmaison.
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qui est important, c'est l'instant. C'est la conversation entre le public et moi. C'est le moment de vérité. C'est ça, d'ailleurs, c'est une chose qu'on ne peut pas définir. C'est quand on entre en scène, quand, comme ça, quand j'arrive, vous savez, on s'isole, on s'enferme. Je m'absente tout à fait pour pouvoir mieux donner. C'est important, ça, c'est de donner. C'est une histoire d'amour entre le public et moi. Ah.

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2: Il est 6h. 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
2: Formation française de jazz vocal créée en 1959 par la pianiste et chanteuse Mimi Perrin, les Doubles 6 sont formés de 6 choristes, dont Christiane Legrand, sœur du célèbre compositeur Michel Legrand. Remettant au goût du jour quelques grands classiques, dont notamment des œuvres de Quincy Jones et de Dizzy Gillespie, ce groupe chante en français des standards de jazz, parmi lesquels « En flânant dans Paris »,« La course aux rats » et « Un coin merveilleux ». Les textes, parfois poétiques, parfois humoristiques, sont écrits par Mimi Perrin. Les Doubles 6 cessent leur activité en 1964 à la suite de problèmes de santé de Mimi. Cette formation, unique en son genre, n'aura finalement existé qu'une demi-décennie, mais le talent de ses interprètes laisse un souvenir impérissable.
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2: Né le 17 mars 1936 à Verdun, Québec, Robert de Montigny débute sa carrière en 1961 sur Télémétropole dans l'émission « Ma première chance ». Grâce à sa voix douce et romantique, il devient rapidement très populaire auprès de la gente féminine. Ses chansons parlent aux femmes, comme « Rien n'est impossible » en 63, « Un baiser de toi » en 65 ou encore « Comment te dire » en 68. Robert de Montigny devient l'un des piliers de la nouvelle variété québécoise des années 60. Au début des années 70, il fonde la compagnie Maisonneuve et enregistre quelques tubes dont « On part avec toi si tu m'attends évidemment ». Par la suite, le Québécois quitte le show business pour réorienter sa vie professionnelle vers la vente d'appareils pour la reprographie des plans destinés aux architectes. Âgé de 87 ans, Robert de Montigny s'éteint le 27 janvier 2024 à Saint-Lambert.

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1: Il est 7h. 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

Au départ, je faisais de la matière sonore. C'est-à-dire, je faisais de la, disons, un son avec un piano, des percussions, des résonances, des réverbérations. En fait, ce qui m'a donné envie de chanter, parce qu'en fait, j'aime pas tellement les voix de chanteurs, et j'aimais encore moins la mienne. Mais la résonance m'attirait. Donc, c'était pas une voix de chanteur, c'était ni la voix, comme je vous parle maintenant, c'était une voix trafiquée. Et moi, sur tous mes albums, c'est moi qui fais mes voix. Je les mélange avec des choses, mais j'aurais pas du tout envie de vous chanter une chanson a cappella. Je refuse. Quand on me demande, je refuse.

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2: Née le 25 mars 1970 à Los Angeles, fille d'immigrés haïtiens, Terry Moïse étudie l'économie à l'université de Berkeley, avant de s'installer à Paris en 1990 en tant que fille au pair. Tout en étudiant les lettres à la Sorbonne, elle se passionne pour la musique et devient choriste. Remarquée par plusieurs producteurs, elle enregistre son plus célèbre titre en 1996 intitulé « Les poèmes de Michel », récompensé l'année suivante par le prix du meilleur artiste interprète francophone lors des Victoires de la musique. En 1998, Terry Moïse sort un second album comportant le titre « Fais semblant ». Puis effectue de nombreuses tournées en France et à l'étranger. Son style mélangeant la pop douce et le soul avec des touches caribéennes est très apprécié. Âgée de 43 ans, cette auteure-compositrice-interprète met fin à ses jours le 7 mai 2013 dans un hôtel de Madrid.

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1: J'ai connu la xénophobie, on m'a traité de sale espagnol, on m'a dit « va bouffer ton pain dans ton pays ». Et pendant quelque temps, je me suis senti réfugié. Mais très rapidement, je me suis rendu compte que c'est pas parce que j'étais réfugié. C'était pas pour ça. C'est parce qu'on n'était pas.

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1: En plus de ça, c'est vrai que qu'est-ce qui faisait qu'on me reconnaissait comme un réfugié, c'est-à-dire comme quelqu'un d'ailleurs? La langue, uniquement la langue, c'est elle qui me faisait mal.
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2: Né le 27 mars 1927 à Paris, Philippe Klee fréquente le Conservatoire national d'art dramatique dès la fin de la Seconde Guerre mondiale. En 1949, et grâce à des amis l'ayant inscrit à son insu, il remporte un concours amateur dans le bar surnommé « À la colonne de la Bastille », ce qui va le faire connaître. Charles Aznavour écrit quelques chansons que Philippe Klee interprète dans les cabarets des Trois Baudets et à la Fontaine des Quatre Saisons. De plus en plus reconnu, il se lie d'amitié avec des artistes célèbres de Saint-Germain-des-Prés, parmi lesquels Jacques Prévert, Boris Vian et Serge Gainsbourg. Il interprète des titres inoubliables et souvent engagés, tels que « Le danseur de Charleston »,« Fais ta prière Tom Dooley », »,« Festival d'Aubervilliers » et surtout « Mes universités », chanson contestataire des événements de mai 68.
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1: Parallèlement, il joue dans de nombreux films et téléfilms, parmi lesquels Saltan pour les mouches, Les têtes brûlées, La rivière Espérance et Père et mère. Terrassé par une crise cardiaque, le Parisien disparaît le 13 décembre 2007.

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1: 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J'en ai chanté énormément de chansons, mais les gens ne savaient même pas que c'était des chansons étrangères. Guitare d'amour n'est pas français, c'est allemand. C'est à Capri, c'est Isle of Capri, c'est américain. Mais les gens ne savaient pas que c'était italien ou américain ou allemand. Parce qu'on n'entendait pas les chanteurs chanter dans leur langue. Quand j'étais en Allemagne, par exemple, ce style-là n'existait pas du tout, c'est moi qui l'ai amené. Il n'y avait pas de chanteur allemand. Il y avait le chanteur d'opéra, mais il n'y avait pas d'allemand qui chantait la mélodie, comme moi, par exemple, la chansonnette, quoi.
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2: Né le 18 octobre 1940, Jacques Higelin est né à Brou-sur-Chanteraine, en Seine-et-Marne. Après de multiples apprentissages et expériences dans tous les domaines, cinéma, théâtre, café-théâtre, il s'oriente vers la chanson. Il devient vers 1968 l'un des piliers de l'équipe Sarava et travaille avec Brigitte Fontaine et Areski à recréer la chanson française. Avec sa gueule de décavé, sa voix gouailleuse et un étonnant sens du spectacle, il règne sur le rock français. Sa chanson « Paris-New York, New York-Paris » en 1975 polarise l'attention de milliers de jeunes.
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Au début des années 2000, remercié par sa maison de disques pour cause de ventes insuffisantes, Jacques Higelin se produit avec un groupe restreint de musiciens et rebondit en se lançant en 2004 dans une tournée « Higelin en chante-traînée » dans laquelle il met son talent au service du grand Charles qui a toujours été son idole. Jacques Higelin nous quitte le 6 avril 2018. 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

0: J'ai eu beaucoup de chance parce que mes parents ils tenaient un magasin de musique. Enfin, de musique, quand je dis de musique, de stéréo, hi-fi, à l'époque, de télé. Mais ils vendaient des disques. Donc, j'ai eu la chance de les avoir gratuitement. Et puis, je me suis tout de suite intéressé très, très vite à tout ça. Et vraiment, l'intérêt était majeur chez moi, vraiment. Je faisais des spectacles dans le jardin.
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1: Il est 8h.
2: Bonjour, la plateforme de vote pour la primaire de la gauche victime d'une cyberattaque. Le scrutin est prolongé jusqu'à dimanche, 18h. La commission d'organisation ne comptait que 20 000 votants à 19h hier sur 140 000 inscrits. L'autorité nationale en matière de cybersécurité et de cyberdéfense en France, l'ANSSI, a été saisie, une plainte déposée. L'IGPN, la police des polices, a ouvert 24 enquêtes depuis le début du mouvement lycéen, a annoncé le ministère de l'Intérieur. Depuis le début de la contestation mi-septembre, plus de 200 lycéens ont été blessés, de même que plus de 800 policiers et gendarmes. Par ailleurs, le tir d'une grenade policière qui a arraché la main d'un lycéen de 15 ans à Lens dans le Pas-de-Calais s'est fait conformément au mode opératoire préconisé par le règlement, selon le parquet. Auditionné hier, la mère de l'adolescent a déposé plainte pour les blessures subies par son fils. Un ressortissant indien de 29 ans a été condamné en France à 20 ans de réclusion criminelle pour avoir dirigé un groupe masculiniste de discussion en ligne où des jeunes filles étaient contraintes à des actes sexuels. Au terme de 5 jours de débat à huis clos, la cour d'assises de Paris a reconnu coupable Rohan Rein, notamment d'extorsion, bande organisée avec comme circonstance aggravante des actes de torture et de barbarie commis en particulier sur des mineurs. Le parquet général avait requis 30 ans de réclusion criminelle. Donald Trump affirme que Vladimir Poutine s'est engagé à livrer massivement du diesel pour le marché américain et mondial, la Russie étant frappée de sanctions sur ses exportations d'hydrocarbures. Le ministère des Finances américain a dans la foulée précisé avoir donné une autorisation provisoire pour cette mise sur le marché. C'est la fin de ce flash, une très bonne journée à notre écoute.
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2: Né le 18 juillet 1917 à Cayenne, en Guyane française, Henri Salvador débarque à 12 ans dans le port du Havre avec toute sa famille. Il débute sa carrière en chantant en compagnie de son frère André, mais la guerre va l'obliger à s'expatrier en Amérique du Sud. Pendant cette période noire de l'histoire, il fait partie de l'orchestre de Ray Ventura et y exerce ses talents de guitariste et de chanteur. Par la suite, il revient en France et compose de très nombreuses chansons, à la fois sentimentales, telles que « Maladie d'amour », une chanson douce ou bien encore « Cendrillon », et hilarantes, comme « Juanita Banana »,« Faut rigoler » et « Zorro est arrivé ».
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0: chapeau.
1: Quoi qu'il en soit, ses œuvres émeuvent tout un pays, grâce notamment à ses nombreuses apparitions dans les années 60, dans la célèbre émission de variété de Mariti et Gilbert Carpentier. Il effectue de nombreuses tournées à travers le monde et ses passages sur scène ne laissent jamais indifférent. Parolier d'exception, il écrit également des textes pour de nombreux artistes, parmi lesquels Régine et Sheila. Entre 1980 et 1990, la carrière d'Henri Salvador se retrouve en stand-by, certains le considérant comme super ringard. Cela ne l'empêche toutefois pas d'enregistrer un CD rempli de nostalgie en 2000 grâce à Benjamin Biolay qui lui offre l'occasion de revenir au sommet de la gloire. Cet album s'intitule « Chambre avec vue » et comporte la chanson « Jardin d'hiver ».
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0: Il sort son dernier disque en octobre 2006, portant le nom prémonitoire de Révérence, avant de donner un ultime concert au Palais des Congrès de Paris le 21 décembre 2007. Récompensé à maintes reprises pour sa fabuleuse carrière, il s'éteint le 13 février 2008, emporté par une rupture d'anévrisme. Cet amateur de pétanque laisse derrière lui plusieurs générations dans le deuil. Zorro s'en est allé cette fois-ci en se pressant.
1: Bon,

0: Je suis un privilégié parce que j'ai la chance extraordinaire de faire un métier que j'aime. J'ai donc le privilège d'avoir une certaine liberté. Donc, ce privilège que j'ai, à mon avis, ne peut se justifier que d'une manière possible, c'est si je peux arriver à prêter ma voix à ceux qui n'en ont pas, c'est-à-dire à ceux auxquels on demande toujours les sacrifices, le travail, et puis leur sang aussi.
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1: Bonjour à tous. Aujourd'hui, gros plan sur Thierry Cam. Thierry Cam, né en 1973 à Saint-Claude, en Guadeloupe. Auteur, compositeur, interprète français, reconnu pour ses contributions majeures au genre musical du zouk. En 1983, à l'âge de 10 ans, Thierry Cam s'installe en métropole avec sa famille. Suivant les pas de son frère aîné, Patrick Cam, basketteur professionnel, ayant joué en équipe de France. Passionné par la musique, dès son plus jeune âge, Thierry est influencé par des artistes tels que le groupe pontillais Kassav et Michael Jackson. En 1988, il participe au concours de chant Le Rêve Antillais, parrainé par Kassav, où il atteint les demi-finales, attirant ainsi l'attention des professionnels du milieu musical. Thierry Cam débute sa carrière en 92 avec l'album Coup de Bulle, présente donc Thierry Cam. Le succès arrive véritablement en 1994 avec l'album Ultime Confession et le titre Coup de Foudre, qui le propulse sur le devant de la scène musicale antillaise et africaine. En 2000, il connaît une reconnaissance nationale avec le single Océan, extrait de l'album Simplement, qui atteint la 5e place des ventes de singles en France. Poursuivant son exploration musicale, Thierry Cam sort en 2003 l'album Autrement, aux sonorités mêlant zouk et R&B, suivi en 2006 de Ma Couleur, produit par Daniel Père, alias Danny P. En 2008, il propose un concept innovant avec l'album Là d'où je viens. Au fil des années, il continue d'enrichir sa discographie avec pas mal de singles. En 2021, par exemple, il sort Tu fais battre mon cœur, suivi en décembre 2022 du single Encore et encore, en duo avec Willim, une artiste ivoirienne. En septembre 2023, il dévoile My Amor, en duo avec la chanteuse haïtienne Lekay Paul. Thierry Cam est le papa d'Ebony Cam, qui s'est fait connaître en participant à la saison 12 de la Star Academy en 2024, où elle a atteint la finale. Très proche de sa fille, il l'a soutenue tout au long de son parcours dans l'émission, partageant même la scène avec elle lors de certaines prestations. On se retrouve très vite avec d'autres infos.

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0: J'ai qu'une chose à vous dire, à vous tous, et vous avez devant vous quelqu'un qui vous dit un grand merci avec un grand cœur. C'est vous, les gens qui se déplacent pour venir nous voir chanter. J'aurais jamais pensé qu'un jour vous déplacerez pour moi. Vous rendez compte, qui aurait dit que la petite portugaise avec sa valise en carton qu'on payerait pour aller l'entendre.
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3: Né en 1934 à Cherbourg, Charles Level débute sa carrière en 1958 à Marseille comme chanteur à la radio, puis il fréquente le Petit Conservatoire de la Chanson de Mireille. Avec les Carnavals, il enregistre des reprises à succès telles que Brigitte Bardot de Dario Moreno et Retiens la nuit de Johnny Hallyday. Par la suite, il devient parolier et écrit d'innombrables chansons pour des dizaines d'artistes, parmi lesquels Aznavour, Dalida, Dutheil, Distel, Delpech, et surtout pour Annie Cordy, la bonne du curé, en 1974, tube qui rencontre un succès incroyable.
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auteur d'un millier de chansons et de plus de 300 musiques pour le cinéma et la télévision, dont Chapi Chapeau et Rémi sans famille, Charles Level s'éteint à Bagneux le 24 octobre 2015.

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2: Né le 15 mai 1922 à Livry-Gargan en Seine-Saint-Denis, Roger Varnet écrit ses premières chansons à la fin des années 40 et remporte en 1949 le prix Tino Rossi grâce à sa chanson intitulée « Jeunes amours ». Une année plus tard, il gagne le concours du million de la chanson avec le titre « Banlieue ». Par la suite, cet auteur aux quelques 250 textes se lie d'amitié avec des musiciens tels que Marcel Azola et Émile Prudhomme. Il enregistre également quelques œuvres dont l'accordéon de Marcel, puis poursuit sa carrière principalement en tant qu'auteur. Parmi ses plus grands succès, mentionnons « La petite Marie » en 51, « Les Mirettes » en 56, « Verte campagne » en 1960 et l'indétrônable « Marie Vison » en 1954.
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2: Tous ses succès sont interprétés par les plus célèbres artistes de la chanson française, comme Jacqueline François, Tino Rossi, Marcel Amont, Annie Cordy et Bourvil. Très discret et malheureusement peu médiatisé, Roger Varnet meurt le 27 juillet 2007 à Paris.

Il y a toujours trois périodes dans n'importe quoi, dans la vie en général, et surtout dans la musique. Première période, si on est doué, on chante très bien, parfaitement bien, car il n'y a que l'instinct. La deuxième, c'est la plus horrible, on contrôle. En général, on n'est pas assez intelligent pour avoir autant de qualité que le talent instinctif qu'on peut avoir. Et la troisième période est celle où, selon qu'on soit plus ou moins en forme, on contrôle juste assez l'instinct et juste assez la technique pour être maître de ses moyens.

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1: Il est 9h.
2: Bonjour, la plateforme de vote pour la primaire de la gauche victime d'une cyberattaque. Le scrutin est prolongé jusqu'à dimanche, 18h. La commission d'organisation ne comptait que 20 000 votants à 19h hier sur 140 000 inscrits. L'autorité nationale en matière de cybersécurité et de cyberdéfense en France, l'ANSSI, a été saisie, une plainte déposée. L'IGPN, la police des polices, a ouvert 24 enquêtes depuis le début du mouvement lycéen, a annoncé le ministère de l'Intérieur. Depuis le début de la contestation mi-septembre, plus de 200 lycéens ont été blessés, de même que plus de 800 policiers et gendarmes. Par ailleurs, le tir d'une grenade policière qui a arraché la main d'un lycéen de 15 ans à Lens dans le Pas-de-Calais s'est fait conformément au mode opératoire préconisé par le règlement, selon le parquet. Auditionné hier, la mère de l'adolescent a déposé plainte pour les blessures subies par son fils. Un ressortissant indien de 29 ans a été condamné en France à 20 ans de réclusion criminelle pour avoir dirigé un groupe masculiniste de discussion en ligne où des jeunes filles étaient contraintes à des actes sexuels. Au terme de 5 jours de débat à huis clos, la cour d'assises de Paris a reconnu coupable Rohan Rein, notamment d'extorsion, bande organisée avec comme circonstance aggravante des actes de torture et de barbarie commis en particulier sur des mineurs. Le parquet général avait requis 30 ans de réclusion criminelle. Donald Trump affirme que Vladimir Poutine s'est engagé à livrer massivement du diesel pour le marché américain et mondial, la Russie étant frappée de sanctions sur ses exportations d'hydrocarbures. Le ministère des Finances américain a dans la foulée précisé avoir donné une autorisation provisoire pour cette mise sur le marché. C'est la fin de ce flash, une très bonne journée à notre écoute.
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0: J'ai jamais eu envie d'être une femme publique et c'est la seule chose qui me dérange en fait dans ce métier. C'est qu'il y a une part d'exhibitionnisme et que je ne suis pas du tout exhibitionniste. Je suis plutôt timide. Je crois qu'un acteur ou un chanteur ne peut jamais être autre chose que ce qu'il est. Il est même lui-même à 3000% comme il n'a jamais osé l'être. Dans la vraie vie, comme on dit, on est tout à fait enfin soi-même. Rassuré
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1: Bonjour à tous, aujourd'hui gros plan sur Thierry Cam. Thierry Cam, né en 1973 à Saint-Claude, en Guadeloupe. Auteur, compositeur, interprète français, reconnu pour ses contributions majeures au genre musical du zouk. En 1983, à l'âge de 10 ans, Thierry Cam s'installe en métropole avec sa famille. Suivant les pas de son frère aîné, Patrick Cam, basketteur professionnel, ayant joué en équipe de France. Passionné par la musique, dès son plus jeune âge, Thierry est influencé par des artistes tels que le groupe antillais Kassav et Michael Jackson. En 1988, il participe au concours de chant Le Rêve Antillais, parrainé par Kassav, où il atteint les demi-finales, attirant ainsi l'attention des professionnels du milieu musical. Thierry Cam débute sa carrière en 92 avec l'album Coup de Bulle, présente donc Thierry Cam. Le succès arrive véritablement en 1994 avec l'album Ultime Confession et le titre Coup de Foudre, qui le propulse sur le devant de la scène musicale antillaise et africaine. En 2000, il connaît une reconnaissance nationale avec le single Océan, extrait de l'album Simplement, qui attend la 5e place des ventes de singles en France. Poursuivant son exploration musicale, Thierry Cam sort en 2003 l'album Autrement, aux sonorités mêlant zouk et R&B, suivi en 2006 de Ma Couleur, produit par Daniel Père, alias Danny P. En 2008, il propose un concept innovant avec l'album Là d'où je viens. Au fil des années, il continue d'enrichir sa discographie avec pas mal de singles. En 2021, par exemple, il sort Tu fais battre mon cœur, suivi en décembre 2022 du single Encore et encore, en duo avec Willim, une artiste ivoirienne. En septembre 2023, il dévoile My Amor, en duo avec la chanteuse haïtienne Lekay Paul. Thierry Cam est le papa d'Ebony Cam, qui s'est fait connaître en participant à la saison 12 de la Star Academy en 2024, où elle a atteint la finale. Très proche de sa fille, il l'a soutenue tout au long de son parcours dans l'émission, partageant même la scène avec elle lors de certaines prestations. On se retrouve très vite avec
2: si
1: d'autres infos.
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3: Je chante pour qu'on m'écoute, je chante pour qu'on m'entende, je chante pour qu'on entende les gens qui ont écrit des mots et ceux qui ont fait des musiques. Je chante pour qu'aussi on entende les musiciens qui sont derrière moi. Je chante pour les autres, je chante pas pour moi. Je chante spécialement pour les autres, pour leur dire des choses que j'ai envie de leur dire, comme par exemple mon fils chante, ou si tu t'imagines, ou des choses aussi diverses que ça, ou les feuilles mortes, ou la fourmi, ou les fusils d'argent, ou l'embellie, qui est une chanson d'amour merveilleuse.
2: Trois petites notes.

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2: Né le 30 juin 1918 dans les Vosges, Aimé Duval, surnommé le Père Duval, fréquente le collège des Pères Jésuites dès l'âge de 12 ans. Il étudie entre autres l'astrologie, la philosophie, mais également la musique et le chant. En 1949, il est ordonné prêtre, mais va presque uniquement se consacrer au chant et à l'écriture. À l'instar de Sœur Sourire, célèbre ecclésiastique ayant interprété le fameux Dominique, le Père Duval, accompagné de sa guitare, donne plus de 3000 concerts, aussi bien en France qu'en Amérique. Durant sa longue carrière, ce philanthrope au cœur tendre enregistre 14 disques. Parmi ses plus grands succès, mentionnons Le Vieux Joe, Seigneur mon ami, Qu'est-ce que j'ai dans ma petite tête et L'Espérance morte. Après être malheureusement tombé dans l'engrenage de l'alcool, ce prêtre jésuite, que l'on a également surnommé le Brassin sans soutane, nous quitte à Metz le 30 avril 1984. Rien.

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2: Né en 1940 à Champigny-sur-Marne, Guy Bontempelli apprend très jeune le piano, tout en se passionnant pour la chanson. Après avoir assisté à de nombreuses comédies musicales à Broadway, il se met à composer. Il enregistre son premier disque en 1965, comprenant les titres « La Seine et Rouen »,« Vos yeux cachou » et « Madrid », couronné du Grand Prix de l'Académie Charles Cros. L'année suivante, il interprète sans doute sa plus célèbre chanson, intitulée « Quand je vois passer un bateau ».

Paralysé par le trac de monter sur scène, Guy Bontempelli décide alors de se consacrer à la composition de chansons pour d'autres artistes, comme pour Juliette Gréco, La Femme en 67, Brigitte Bardot, Depuis que tu m'as quitté en 70, Dalida, Par en 1970, Mireille Mathieu, Chanson triste en 1977, et Nicoletta, À la porte du jardin en 73. Son plus grand succès demeure incontestablement « Ma jeunesse fout le camp », interprété en 1967 par Françoise Hardy.

cette même année 67 est véritablement un triomphe pour Guy Bontempelli, qui met en parole le célèbre Concerto d'Aranjuez de Joaquín Rodrigo, chanté par Richard Anthony.

0: En 1975, il signe le livret de la comédie musicale My Flower, mise en musique par Éric Chardon et arrangée par Jean-Claude Petit. Cet auteur-compositeur-interprète s'éteint le 16 décembre 2014. La SACEM lui rend alors hommage en soulignant que Guy Bontempelli restera attaché à de belles chansons célèbres, des textes émouvants, poétiques, portés par de grands interprètes, souvent des femmes.
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1: Il est 10h.
2: Bonjour, la plateforme de vote pour la primaire de la gauche victime d'une cyberattaque. Le scrutin est prolongé jusqu'à dimanche, 18h. La commission d'organisation ne comptait que 20 000 votants à 19h hier sur 140 000 inscrits. L'autorité nationale en matière de cybersécurité et de cyberdéfense en France, l'ANSSI, a été saisie, une plainte déposée. L'IGPN, la police des polices, a ouvert 24 enquêtes depuis le début du mouvement lycéen, a annoncé le ministère de l'Intérieur. Depuis le début de la contestation mi-septembre, plus de 200 lycéens ont été blessés, de même que plus de 800 policiers et gendarmes. Par ailleurs, le tir d'une grenade policière qui a arraché la main d'un lycéen de 15 ans à Lens dans le Pas-de-Calais s'est fait conformément au mode opératoire préconisé par le règlement, selon le parquet. Auditionnée hier, la mère de l'adolescent a déposé plainte pour les blessures subies par son fils. Un ressortissant indien de 29 ans a été condamné en France à 20 ans de réclusion criminelle pour avoir dirigé un groupe masculiniste de discussion en ligne où des jeunes filles étaient contraintes à des actes sexuels. Au terme de 5 jours de débat à huis clos, la cour d'assises de Paris a reconnu coupable Rohan Rein, notamment d'extorsion, bande organisée avec comme circonstance aggravante des actes de torture et de barbarie commis en particulier sur des mineurs. Le parquet général avait requis 30 ans de réclusion criminelle. Donald Trump affirme que Vladimir Poutine s'est engagé à livrer massivement du diesel pour le marché américain et mondial, la Russie étant frappée de sanctions sur ses exportations d'hydrocarbures. Le ministère des Finances américain a dans la foulée précisé avoir donné une autorisation provisoire pour cette mise sur le marché. C'est la fin de ce flash, une très bonne journée à notre écoute.
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0: Bonjour, aujourd'hui 10 octobre, 284e jour de l'année, nous fêtons les Guilains ou Ghislains. C'est aussi la journée mondiale de la santé mentale et la journée mondiale contre la peine de mort. C'est le 10 octobre 1924 que naissait la danseuse, tragédienne, écrivain, peintre et sculpteur Ludmila Tchirina, décédée en mars 2004. Joyeux anniversaire à Jérôme Bellet, journaliste et écrivain, né le 10 octobre 1942, à Francis Perrin, né en 1947, comme Christian, Cookie, Dingler, à la chanteuse Séverine, née en 1948, au chanteur de Van Halen, David Lee Ross, et à Ariane Ascaride, tous deux nés en 1954, et enfin à Hippolyte Girardot, né le 10 octobre 1955. C'est aussi le 10 octobre 2004 que disparaissait le premier interprète de Superman au cinéma, Christopher Reeve, né en septembre 1952, et le 10 octobre 2019, disparition de l'actrice Marie-Josée Natt, née en avril 1940. Le 10 octobre 1794, l'abbé Grégoire crée le Conservatoire National des Arts et Métiers. En 1913, le canal de Panama qui relie l'Atlantique au Pacifique est fini de percer. En 1979, le canard enchaîné dévoile que le président Valéry Giscard d'Estaing a reçu des diamants en cadeau de l'empereur de Centrafrique, Bokassa Ier. En 2005, Angela Merkel succède à Gerhard Schröder et devient la première chancelière allemande. Enfin, le 10 octobre 2022, une série de bombardements russes touche les grandes villes ukrainiennes, dont la capitale Kiev, une attaque massive considérée comme une revanche après l'attentat ukrainien contre le pont de Crimée. Le dicton du jour, temps sec à la Saint-Ghislain, annonce un hiver dont plein. Demain, vous penserez à fêter les Firmin.
1: C'est un métier extrêmement délicat qu'être auteur, compositeur, interprète. Et moi, j'avais de l'expérience pour rien. Et puis, tout d'un coup, il fallait que je sois auteur, compositeur. Et je n'imaginais pas que j'aurais du succès. Et quand ça s'est arrivé, je n'y croyais pas non plus.

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2: Né le 7 janvier 1906 à Tulle, Jacques Pils étudie la médecine avant de s'associer à son ami Georges Tabé pour former le célèbre duo Pils et Tabé. Le premier succès de ce couple légendaire est « Couché dans le foin » en 1932, écrit par Mireille et Jean Nohain.

0: Aigle soleil pour témoin.
1: Pils et Tabé se produisent fréquemment dans le cabaret tenu par la célèbre chanteuse Lucienne Boyer. En 1939, Jacques Pils épouse Lucienne Boyer et tous deux ont une fille, Jacqueline Boyer, devenue célèbre en 1960 en remportant le Grand Prix de l'Eurovision grâce au titre « Tom Pilibi ». ».

En solo, Jacques Pils interprète plusieurs chansons tout au long de sa carrière, dont Avec son ukulélé en 41, Seul dans la nuit en 45 et Ma petite rime en 1954. Après avoir encore dirigé l'Olympia avec Bruno Cocatrix, ce chanteur de charme nous quitte le 12 septembre 1970.

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ce sont des intellectuels qui vivent entre terre et ciel. Ils ont le don providentiel de la pensée. Ils voyagent dans de vieux bouquins qui datent du

que se disent-ils, que se disent-elles? 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
2: Né le 4 janvier 1963, Stéphane Chaumont a tout juste 20 ans lorsqu'il rencontre Pascal Sevran, célèbre animateur, chanteur et producteur de télévision. Tous deux tombent amoureux et Pascal propose alors à Stéphane de se produire dans sa célèbre émission « La chance aux chansons ». Pendant une quinzaine d'années, Stéphane Chaumont chante fréquemment sur le plateau de l'émission et enregistre également un CD intitulé « Souvenirs de la rue ». Il y interprète une dizaine de titres dont « Il y avait du jazz »,« La vie à la petite semaine » et « Le temps qui nous reste ». Pascal Sevran dit de son ami qu'il est né à la chance aux chansons et qu'il l'a vu s'affirmer chaque jour. Il a la grâce innée des grands et dans le sourire et la voix le charme éternel des enfants de Paname. Malheureusement, Stéphane Chaumont, atteint d'une longue maladie, décède le 16 octobre 1998 à Paris. Son ami Pascal Sevran lui rend hommage en 2000 en lui consacrant le livre intitulé « La vie sans lui ».

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1: Il est 11h.
2: Bonjour, la plateforme de vote pour la primaire de la gauche victime d'une cyberattaque. Le scrutin est prolongé jusqu'à dimanche, 18h. La commission d'organisation ne comptait que 20 000 votants à 19h hier sur 140 000 inscrits. L'autorité nationale en matière de cybersécurité et de cyberdéfense en France, l'ANSSI, a été saisie, une plainte déposée. L'IGPN, la police des polices, a ouvert 24 enquêtes depuis le début du mouvement lycéen, a annoncé le ministère de l'Intérieur. Depuis le début de la contestation mi-septembre, plus de 200 lycéens ont été blessés, de même que plus de 800 policiers et gendarmes. Par ailleurs, le tir d'une grenade policière qui a arraché la main d'un lycéen de 15 ans à Lens dans le Pas-de-Calais s'est fait conformément au mode opératoire préconisé par le règlement, selon le parquet. Auditionné hier, la mère de l'adolescent a déposé plainte pour les blessures subies par son fils. Un ressortissant indien de 29 ans a été condamné en France à 20 ans de réclusion criminelle pour avoir dirigé un groupe masculiniste de discussion en ligne où des jeunes filles étaient contraintes à des actes sexuels. Au terme de 5 jours de débat à huis clos, la cour d'assises de Paris a reconnu coupable Rohan Rein, notamment d'extorsion, bande organisée avec comme circonstance aggravante des actes de torture et de barbarie commis en particulier sur des mineurs. Le parquet général avait requis 30 ans de réclusion criminelle. Donald Trump affirme que Vladimir Poutine s'est engagé à livrer massivement du diesel pour le marché américain et mondial, la Russie étant frappée de sanctions sur ses exportations d'hydrocarbures. Le ministère des Finances américain a dans la foulée précisé avoir donné une autorisation provisoire pour cette mise sur le marché. C'est la fin de ce flash, une très bonne journée à notre écoute.
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0: c'est peut-être patience.
1: Bonjour, aujourd'hui 10 octobre, 284e jour de l'année, nous fêtons les Guislains ou Ghislains. C'est aussi la journée mondiale de la santé mentale et la journée mondiale contre la peine de mort. C'est le 10 octobre 1924 que naissait la danseuse, tragédienne, écrivain, peintre et sculpteur Ludmila Tchirina, décédée en mars 2004. Joyeux anniversaire à Jérôme Bellet, journaliste et écrivain, né le 10 octobre 1942, à Francis Perrin, né en 1947, comme Christian, Cookie Dingler, à la chanteuse Séverine, née en 1948, au chanteur de Van Halen, David Lee Roth, et à Ariane Ascaride, tous deux nés en 1954, et enfin à Hippolyte Girardot, né le 10 octobre 1955. C'est aussi le 10 octobre 2004 que disparaissait le premier interprète de Superman au cinéma, Christopher Reeve, né en septembre 1952, et le 10 octobre 2019, disparition de l'actrice Marie-Josée Natt, née en avril 1940. Le 10 octobre 1794, l'abbé Grégoire crée le Conservatoire National des Arts et Métiers. En 1913, le canal de Panama qui relie l'Atlantique au Pacifique est fini de percer. En 1979, le Canard Enchaîné dévoile que le président Valéry Giscard d'Estaing a reçu des diamants en cadeau de l'empereur de Centrafrique, Bokassa Ier. En 2005, Angela Merkel succède à Gerhard Schröder et devient la première chancelière allemande. Enfin, le 10 octobre 2022, une série de bombardements russes touche les grandes villes ukrainiennes, dont la capitale Kiev, une attaque massive considérée comme une revanche après l'attentat ukrainien contre le pont de Crimée. Le dicton du jour, temps sec à la Saint-Ghislain, annonce un hiver d'eau plein. Demain, vous penserez à fêter les Firmins.
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2: Le groupe de rock français surnommé Les Champions voit le jour au début des années 60. Il est composé de 5 membres. En pleine nouvelle vague rock'n'roll, Les Champions enregistrent plusieurs succès, comme Sa Grande Passion, Le Rock du Bagne, L'Idole des Jeunes et Les Mercenaires. En 1963, ils accompagnent le célèbre rocker américain Gene Vincent lors d'un concert au Palais des Sports de Paris. L'année suivante, à la suite du départ du chanteur Jean-Claude Chan, le groupe décide de poursuivre son aventure en tant que groupe instrumental en accompagnant, entre autres, le chanteur français Daniel Gérard.

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2: Né le 16 septembre 1922, Marcel Mouloudji vit dans une famille parisienne désœuvrée. Découvert par Jacques Prévert, il débute une carrière d'acteur à l'âge de 14 ans et tourne dans le film intitulé « Jenny » de Marcel Carnet, puis dans « Les disparus de Saint-Agile » en 1938 de Christian Jacques. Sa popularité est immense, bien qu'il soit très jeune. Au début des années 50, le directeur artistique Jacques Canetti lui propose d'enregistrer l'emblématique chanson « Comme un petit coquelicot » qui débouche sur un succès considérable et qui est couronné du Grand Prix du disque.

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1: Devenu rapidement une figure marquante de Saint-Germain-des-Prés, Mouloudji s'intéresse de plus en plus à la chanson. Antimilitariste, il prend position durant la guerre d'Indochine en interprétant en 1951 la chanson intitulée « Barbara ». ».

0: Considérée comme faisant partie de propagande, cette œuvre de Boris Vian est censurée et donc interdite d'antenne. Mouloudji poursuit sa carrière en interprétant d'autres titres moins virulents, parmi lesquels « Merci »,« Mon pote le gitan » et « Petite fleur ».
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0: Le public apprécie toujours ces chansons, bien que certains estiment qu'elles ne sont plus en rapport avec le temps. Cet artiste libre et libertaire s'éteint le 14 juin 1994 à Neuilly-sur-Seine, emportant avec lui ses convictions gauchistes.
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3: Né le 3 juin 1921 à Grenoble, Jean Dréjac s'intéresse très jeune à la chanson et fait partie à 17 ans d'un groupe amateur surnommé Sinfonia. Il écrit ses premières chansons et part à Paris où il joue dans plusieurs revues et au concert Mayol. Refusant de participer au service du travail obligatoire, STO, exigé par les Allemands lors de la Seconde Guerre mondiale, il est contraint de cesser toute activité publique et se taire pour écrire des chansons. De très grands succès voient le jour, dont « Ah le petit vin blanc » en 1943, interprété par Lina Marji et qui constitue un record de vente.
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Après Jacques crée d'autres titres renommés, comme Le Petit Bal du Samedi Soir en 1946, chanté par Georges Guettari, et surtout Sous le ciel de Paris en 1950, entonné par les plus célèbres artistes de la chanson française, comme Yves Montand, Juliette Gréco et Édith Piaf.

0: Il enregistre également lui-même plusieurs œuvres, parmi lesquelles La Chansonnette, 50 ans de bouteille et Les quais de la Seine. Après être devenu secrétaire adjoint de la SACEM, puis administrateur et vice-président du conseil d'administration, Jean-André Jacques s'éteint à Paris le 11 août 2003.
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2: Né le 22 mai 1937 à Paris, Guy Marchand découvre avec stupeur le jazz à l'âge de 9 ans, grâce à son père amoureux de ce nouveau style de musique débarqué directement des États-Unis. Il apprend alors la clarinette et se met à chanter dans les bals populaires et boîtes de Saint-Germain-des-Prés. Après ses obligations militaires, la chance frappe à sa porte lors d'une rencontre fortuite avec Dalida, qui l'encourage à se lancer dans une carrière de chanteur grâce à sa voix de crooner. Guy Marchand enregistre alors son premier grand succès en 1965, intitulé « La Passionata ».
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Parallèlement à la chanson, Guy Marchand entame une carrière au cinéma en jouant dans Boulevard du Rhum en 1971 aux côtés de Brigitte Bardot. La carrière du Parisien se poursuit entre jazz, cinéma, chanson, tango, polo et boxe. Côté chanson, il enregistre plusieurs succès retentissants comme « Moi je suis tango » en 1975, et Crooner en 77 et Destiné en 82. En 1991, Guy Marchand incarne le célèbre détective Nestor Burma. Hospitalisé à Cavaillon, ce crooner au grand cœur s'éteint le 15 décembre 2023. Destiné.

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0: Il est midi.
2: Bonsoir, l'IGPN, la police des polices, a ouvert 24 enquêtes depuis le début du mouvement lycéen, a annoncé le ministère de l'Intérieur. Depuis le début de la contestation mi-septembre, plus de 200 lycéens ont été blessés, de même que plus de 800 policiers et gendarmes. Par ailleurs, le tir d'une grenade policière qui a arraché la main d'un lycéen de 15 ans à Lens, dans le Pas-de-Calais, s'est fait conformément au mode opératoire préconisé par le règlement, selon le parquet. Auditionné hier, la mère de l'adolescent a déposé plainte pour les blessures subies par son fils. La plateforme de vote pour la primaire de la gauche victime d'une cyberattaque. Le scrutin est prolongé jusqu'à dimanche 18h. La commission d'organisation ne comptait que 20 000 votants à 19h hier sur 140 000 inscrits. L'autorité nationale en matière de cybersécurité et de cyberdéfense en France, l'ANSSI, a été saisie et une plainte déposée. Un ressortissant indien de 29 ans a été condamné en France à 20 ans de réclusion criminelle pour avoir dirigé un groupe masculiniste de discussion en ligne où des jeunes filles étaient contraintes à des actes sexuels. Au terme de 5 jours de débat à huis clos, la cour d'assises de Paris a reconnu coupable Rohan Rein, notamment d'extorsion en bande organisée avec comme circonstance aggravante des actes de torture et de barbarie commis en particulier sur des mineurs. Le parquet général avait requis 30 ans de réclusion criminelle. Donald Trump affirme que Vladimir Poutine s'est engagé à livrer massivement du diesel pour le marché américain et mondial, la Russie étant frappée de sanctions sur ses exportations d'hydrocarbures. Le ministère des Finances américain a dans la foulée précisé avoir donné une autorisation provisoire pour cette mise sur le marché. C'est la fin de ce flash, une très bonne journée à notre écoute.
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2: Né le 23 novembre 1956 à Drummondville, au Québec, Gaston Mandeville étudie la musique avant de se produire seul avec sa guitare dans les bars de Québec à la fin des années 70. Attiré par le style musical du folk rock, il forme le groupe surnommé Mandeville en 1979, comprenant un autre guitariste et un percussionniste. Ses deux premiers albums sortent en 1980-81 et sont bien accueillis grâce aux titres « Encore ben saoul »,« Le bonheur est tranquille » et « Le vieux du bas du fleuve ». Par la suite, le Québécois participe à de nombreux festivals, dont ceux des Francofolies et de La Rochelle. Parallèlement, de nouveaux albums voient le jour, parmi lesquels « Où sont passés les vrais rebelles »,« En route vers l'an 2000 » et « 8 ». Atteint d'un cancer des os, Gaston Mandeville décède le 16 juin 1997 à Montréal.

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Bonjour, aujourd'hui 10 octobre, 284e jour de l'année, nous fêtons les Guislains ou Ghislains. C'est aussi la journée mondiale de la santé mentale et la journée mondiale contre la peine de mort. C'est le 10 octobre 1924 que naissait la danseuse, tragédienne, écrivain, peintre et sculpteur Ludmila Tchirina, décédée en mars 2004. Joyeux anniversaire à Jérôme Bellay, journaliste et écrivain, né le 10 octobre 1942, à Francis Perrin, né en 1947, comme Christian, Cookie, Dingler, à la chanteuse Séverine, née en 1948, au chanteur de Van Halen, David Lee Ross, et à Ariane Ascaride, tous deux nés en 1954, et enfin à Hippolyte Girardot, né le 10 octobre 1955. C'est aussi le 10 octobre 2004 que disparaissait le premier interprète de Superman au cinéma, Christopher Reeve, né en septembre 1952, et le 10 octobre 2019, disparition de l'actrice Marie-Josée Natt, née en avril 1940. Le 10 octobre 1794, l'abbé Grégoire crée le Conservatoire National des Arts et Métiers. En 1913, le canal de Panama qui relie l'Atlantique au Pacifique est fini de percer. En 1979, le canard enchaîné dévoile que le président Valéry Giscard d'Estaing a reçu des diamants en cadeau de l'empereur de Centrafrique, Bokassa Ier. En 2005, Angela Merkel succède à Gerhard Schröder et devient la première chancelière allemande. Enfin, le 10 octobre 2022, une série de bombardements russes touche les grandes villes ukrainiennes, dont la capitale Kiev, une attaque massive considérée comme une revanche après l'attentat ukrainien contre le pont de Crimée. Le dicton du jour, temps sec à la Saint-Ghislain, annonce un hiver, dos plein. Demain, vous penserez à fêter les

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2: Né le 11 avril 1931 à Montréal, Jacques Blanchet étudie l'écriture musicale et l'interprétation avant d'écrire ses premières chansons au début des années 50. Grâce à l'avènement de la télévision, il participe à de nombreux concours et remporte en 1954 le premier prix des Benjamins de la chanson avec le titre « Tes lèvres ne m'ont pas attendu ». L'année suivante, il fréquente à Paris le Petit Conservatoire de la chanson de Mireille et fait ainsi quelques apparitions à la télévision française et belge. Il se produit également au Lapin Agile et chez Patachou. En 1957, Jacques Blanchet remporte un nouveau prix au concours de la chanson canadienne grâce au titre « Le ciel se marie avec la mer » interprété par Lucie Dumont. D'autres œuvres voient le jour, dont « Aux yeux du monde »,« Tête heureuse »,« La peau noire » ou bien encore « Le cœur sur les lèvres ». Après avoir également chanté en Union soviétique, ce passionné de jazz nous quitte le 9 mai 1981, miné par le cancer.

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0: C'est en 1956 que je suis venu vous chercher à Londres.
1: Et tout là.
0: Vous vous en souvenez?
2: Oui, je me souviens très très bien. Extraordinaire, la première fois que j'ai chanté à Paris, c'était aussi pour vous.
0: Qu'est-ce que vous chantiez à cette époque-là?
2: Oh, j'ai chanté une chanson qui était déjà un très grand succès pour moi en Angleterre. Ça s'appelle With All My Heart. En français, c'était Gondola.

0: Ensuite, vous avez fait l'Alhambra avec le programme d'Henri Salvador.
1: Oui.
0: Est-ce que vous pensez que c'était un triomphe?
1: Oh non, pas du tout.
0: Est-ce que vous ne pensiez pas à ce moment-là que votre carrière était terminée en France?
1: Oh non, parce que il y a quelque chose qui était commencé à cette époque-là. Parce que c'est quand j'étais à l'Alhambra que j'étais amoureuse, c'est ça? Avec mon mari.
0: Mais vous êtes retournée en Angleterre.
1: Oui, j'étais là-bas pour longtemps. Et là, j'étais un peu triste. J'ai fait la décision, c'est ça, de travailler vraiment ici en France.
0: Vous avez beaucoup travaillé. Aujourd'hui, vous êtes devenue la première vente de disques féminine en France.
1: Oui, c'est extraordinaire, ça.
0: Votre dernier grand succès en France,
1: Romeo.

0: prenez du plaisir à vivre en
1: Oui, oui,
0: France?
1: j'adore la France.
0: Et est-ce qu'on, à Londres, on n'a pas été trop déçu de vous voir épouser un Français?
1: Un peu choquée, je crois. Mais maintenant, avec notre petite fille, tout le monde est content.
0: Petula, la mode est au twist actuellement.
1: C'est vrai?
0: Ben, vous le savez très bien. Qu'est-ce que vous pensez du twist?
1: Oh, j'adore ça. Et tout de suite après la naissance de mon enfant, j'ai twisté parce que c'est formidable pour la ligne, je trouve.
0: C'est les médecins qui vous avaient demandé de
1: Non,
0: twister.
1: non, non, non, non, non. Non, c'était moi.
0: Et vous avez enregistré des twists.
1: Oui.
0: Voulez-vous les donner pour les auditeurs de Sonorama, s'il vous plaît?
1: Oui, avec plaisir. La yaya.
0: Vous avez déjà interprété le Yaya Twist sur scène?
1: Oui, et ça marche très bien.
2: Ouais.

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1: Il est 13h.
2: Bonjour, une enquête a été confiée par le parquet de Paris à l'inspection générale de la police nationale, l'IGPN, après la diffusion sur les réseaux sociaux d'une vidéo semblant montrer un policier donner un coup de genou à un manifestant. Cela porte à 9 le nombre d'enquêtes confiées par le parquet de Paris à l'IGPN pour des faits de violence par personne dépositaire de l'autorité publique dans le cadre du mouvement de blocage des lycées. Malgré l'annonce du gouvernement d'affecter 3000 professeurs remplaçant rapidement, les actions de blocage ont repris en tout cas ce matin. Selon le ministère de l'Éducation nationale, 141 lycées restent fermés. Plus de 96% des établissements, selon lui, sur les 3700 que compte le pays, sont ouverts. Un chiffre stable par rapport à jeudi. La CFDT, de son côté, appelle à une réflexion de fond sur le maintien de l'ordre. Attendre qu'un garçon de 15 ans ait la main arrachée pour suspendre l'usage de grenades assourdissantes, c'est extrêmement inquiétant, estime Marie-Lise Léon, secrétaire générale de la CFDT, qui s'interroge sur le nombre d'interpellations, plus de 7000 depuis le 28 septembre. Le vote en ligne pour la primaire PS Place Publique a ouvert à 8h ce matin. Plus de 140 000 personnes sont appelées à départager 5 candidats. Les salariés des 9 journaux régionaux du groupe de presse Ebra, dont le Dauphiné Libéré, l'Est Républicain, le Progrès, sont appelés à faire grève aujourd'hui. Les syndicats dénoncent un plan social qui prévoit la suppression de 400 postes, notamment chez les secrétaires de rédaction chargés de la relecture et de la mise en page des articles, que la direction entend remplacer en partie par des outils d'intelligence artificielle. C'est la fin de ce flash, une très bonne journée à toutes et à tous.
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Le chanteur, il aime chanter. Bon, alors c'est peut-être un artiste lyrique, mais c'est un chanteur. L'artiste, c'est quelqu'un qui veut chanter des choses bien précises et qui ne veut pas chanter n'importe quoi. Parce qu'il sait ce qu'il veut communiquer et il sait comment il veut le communiquer, mais il y a le fond compte presque plus que la forme. Chacun sa spécialité, bien sûr. Le chanteur, lui, du moins qu'il chante, est content. J'exagère un petit peu, mais je suis pas très très loin.

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2: Né en 1940 à La Roche-sur-Yon, Jean-Luc Juvin s'exile à Paris où il débute sa carrière dans les cabarets de la capitale comme à l'Écluse et à la Contrescarpe. Grâce à la distinction de la fine fleur de la chanson française, il enregistre son premier 33 tours en 1970. 6 ans plus tard, il reçoit le grand prix du disque de l'Académie Charles Cros pour son album surnommé « Interrogation ». Sa chanson intitulée « Le dernier point » en 1976 reste incontestablement son plus grand succès. D'autres titres sont également à mentionner comme « Pour oublier mes pas »,« Retourner au silence »,« Les eaux de ton regard » ou bien encore « La folie ». En 2002, ce poète réédite une compilation de ses premiers disques, puis publie l'album « Destinée » en 2004, proposant de nouvelles chansons. Également excellent peintre, il nous quitte le 11 décembre 2007 à Avignon.
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2: Né le 21 juillet 1921 à Paris, Francis Blanche est sans conteste un artiste autodidacte. Avec plus de 400 chansons à son répertoire, il fait partie des créateurs les plus prolifiques de la chanson française. Il débute sa carrière en 1943 au théâtre Pigalle, année durant laquelle il écrit « Débit de l'eau, débit de lait » pour un certain Charles Trenet.
3: 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Au débit de lait, il y a la belle babée. 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
2: Maniant la plume aussi bien que la parole, il écrit des chansons pour les frères Jacques, les compagnons de la chanson, Annie Cordy, Gloria Lasso, entre autres. Le Parisien interprète également lui-même d'importants succès, parmi lesquels la complexe de la truite en 1954 sur l'air de Schubert.
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0: Schubert.
1: Parallèlement, Francis Blanche est également un conteur et un homme de radio, célèbre pour ses canulars téléphoniques et ses feuilletons radiophoniques signés Furax et qui ont tant fait rire la France avec son éternel compagnon Pierre Dac.
2: De monsieur.
3: Monsieur porte un slip.
2: Oui, en quoi est-il?
3: En chasse-lit climatisé.
2: Ah, et de quelle teinte?
3: Saumon fumé.
2: Très bien. Puisque par là, il y a un signe particulier, ce sous-vêtement.
3: Oui, il y a quelque chose écrit dessus.
2: Ah oui, quoi donc?
3: Suivez la flèche. Ah.
1: Francis Blanche joue également dans de nombreux films entre 1942 et 1974. Il s'éteint le 6 juillet 1974, à l'âge de 53 ans seulement, victime d'un arrêt cardiaque dû à un diabète récurrent.
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2: Né au début du XXe siècle, Jean Clément débute une carrière de chanteur de charme peu après la Grande Guerre. Tout en faisant des études de chant au conservatoire, leçons d'interprétation reçues par un certain Nelson Fischer, il se produit fréquemment dans les cabarets parisiens, dont le célèbre Lapin Agile. Jean Clément y chante surtout de belles romances, comme « Une guitare et quatre mots d'amour »,« Mon amour était mort » ou bien encore « L'oiseau et la fontaine ». Le français devient également directeur artistique des cabarets surnommés « Sherazade » et « Club de l'Opéra », lieu où sont interprétées les toutes nouvelles chansons dans une atmosphère bien parisienne. Après avoir conquis le Grand Prix du Disque de France, Jean Clément se produit à de nombreuses reprises au Canada dès 1937. On le surnomme alors le roi de la chanson française. Ami de Charles Trenet et Maurice Chevalier, il nous quitte dans la deuxième moitié du XXe siècle.

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0: Il est 14h.
4: Bonjour, une enquête a été confiée par le parquet de Paris à l'inspection générale de la police nationale, l'IGPN, après la diffusion sur les réseaux sociaux d'une vidéo semblant montrer un policier donner un coup de genou à un manifestant. Cela porte à 9 le nombre d'enquêtes confiées par le parquet de Paris à l'IGPN pour des faits de violence par personne dépositaire de l'autorité publique dans le cadre du mouvement de blocage des lycées. Malgré l'annonce du gouvernement d'affecter 3000 professeurs remplaçant rapidement, les actions de blocage ont repris en tout cas ce matin. Selon le ministère de l'Éducation nationale, 141 lycées restent fermés. Plus de 96% des établissements, selon lui, sur les 3700 que compte le pays sont ouverts. Un chiffre stable par rapport à jeudi. La CFDT, de son côté, appelle à une réflexion de fond sur le maintien de l'ordre. Attendre qu'un garçon de 15 ans ait la main arrachée pour suspendre l'usage de grenades assourdissantes, c'est extrêmement inquiétant, estime Marie-Lise Léon, secrétaire générale de la CFDT, qui s'interroge sur le nombre d'interpellations, plus de 7000 depuis le 28 septembre. Le vote en ligne pour la primaire PS Place Publique a ouvert à 8h ce matin. Plus de 140 000 personnes sont appelées à départager 5 candidats. Les salariés des 9 journaux régionaux du groupe de presse Ebra, dont le Dauphiné Libéré, l'Est Républicain, le Progrès, sont appelés à faire grève aujourd'hui. Les syndicats dénoncent un plan social qui prévoit la suppression de 400 postes, notamment chez les secrétaires de rédaction chargés de la relecture et de la mise en page des articles, que la direction entend remplacer en partie par des outils d'intelligence artificielle. C'est la fin de ce flash, une très bonne journée à toutes et à tous.
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7: Né le 2 août 1937 à Chalais, dans le Valais suisse, Léo Devanteri se produit à la fin des années 50 dans un groupe de jeunesse et découvre, avec stupeur, Georges Brassens, qui deviendra sa véritable référence. Après avoir enchaîné les concours amateurs, il commence à sortir de l'anonymat grâce à sa chanson « Porte-bonheur », diffusée sur la radio suisse romande en 1960. 2 ans plus tard, il se produit en première partie du fantaisiste Henri Tizot et des Quatre Barbus, où les critiques sont élogieuses et encourageantes. Léo Devanteri enregistre alors de nombreux disques, relatant souvent sa région natale, le Valais, comme dans le titre « Mes amis, mes amours, mon pays ». Il s'éteint le 29 décembre 1997.

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2: Bonjour à tous, dans l'actualité musicale du jour, on parle d'Angèle. Angèle tease le titre Love Triangle et ses featuring avant donc la sortie de son nouvel album. Alors que trois titres d'Instinct sont d'ores et déjà disponibles sur les réseaux sociaux. Angèle tease Love Triangle, une chanson featuring avec Caroline Polacek et Sébastien. Angèle a posté donc sur ses réseaux sociaux une vidéo sur un extrait de Love Triangle, un nouvel avant-goût de son album Instinct, disponible dès le 16 octobre prochain. Et le moins qu'on puisse dire, c'est que ce titre en collaboration avec l'américaine Caroline Polacek et le producteur français Sébastien plaît déjà beaucoup aux fans de la chanteuse belge. Sous sa publication, on retrouve des commentaires plutôt enthousiastes. La chanteuse laisse planer le doute, en tout cas impossible de savoir si le titre évoquant le triangle amoureux se laissera écouter avant le 16 octobre. On y retrouve une touche électro aux accents des années 2000, apportée donc par l'artiste phare de la French Touch Sébastien. La suite logique de la collaboration d'Angèle avec Justice sur le single What You Want. Instinct, rappelons-le, sera disponible entièrement le 16 octobre prochain. On se retrouve très vite avec d'autres actualités musicales.

c'est un métier extrêmement délicat qu'être auteur, compositeur, interprète. Et moi, j'avais de l'expérience pour rien. Et puis, tout d'un coup, il fallait que je sois auteur, compositeur. Et je n'imaginais pas que j'aurais du succès. Et quand ça s'est arrivé, je n'y croyais pas non plus.

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2: Formation française de jazz vocal créée en 1959 par la pianiste et chanteuse Mimi Perrin, les Doubles 6 sont formés de 6 choristes, dont Christiane Legrand, sœur du célèbre compositeur Michel Legrand. Remettant au goût du jour quelques grands classiques, dont notamment des œuvres de Quincy Jones et de Dizzy Gillespie, ce groupe chante en français des standards de jazz, parmi lesquels « En flânant dans Paris », »,« La course aux rats » et « Un coin merveilleux ». Les textes, parfois poétiques, parfois humoristiques, sont écrits par Mimi Perrin. Les Doubles 6 cessent leur activité en 1964 à la suite de problèmes de santé de Mimi. Cette formation, unique en son genre, n'aura finalement existé qu'une demi-décennie, mais le talent de ses interprètes laisse un souvenir impérissable.
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2: Né le 1er décembre 1950 à Montréal, fils du célèbre organiste-pianiste Lucien Etu, Daniel Etu apprend le piano dès l'âge de 4 ans. Petit Mozart du clavier, il enregistre à 11 ans son premier disque à l'orgue intitulé « La parade des soldats de bois ». Ce vinyle lui vaut immédiatement le grand prix du disque canadien dans la section enfantine. Il continue avec persévérance ses études musicales, notamment le piano et l'orchestration, et sort en 1972 son premier album instrumental intitulé « Daniel Etu joue Roger Whittaker ». Il accompagne aussi bien dans le courant des années 70 de très nombreux artistes de la chanson québécoise, comme René Claude, Véronique Béliveau et Michel Louvain, que des artistes français comme Charles Aznavour, Gilbert Bécaud et Mireille Mathieu. À partir de 1975 et parallèlement à ses fonctions de pianiste, d'arrangeur et de compositeur, Daniel Etu anime de nombreuses émissions de radio et de télévision, comme Les Tannants et L'Artichaut sur CFM TV. Il continue également à enregistrer des chansons ayant pour nom « La saison de l'amour »,« Je cherche une fille »,« Je danse avec lui » ou bien encore « Le cœur en quarantaine ». Atteint d'une hémorragie gastrique, le Québécois meurt subitement le 8 janvier 2008.

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3: Née le 5 janvier 1891 à Marseille, Cora Madou débute sa carrière dans la ville phocéenne en 1910 avant de se rendre à Paris en 1919 où elle se produit dans le cabaret détenu par un certain Nilsson Fischer. Acclamée par le public, adulée par la presse, Cora Madou se produit toujours sur de petites scènes, privilégiant la communication avec chaque spectateur. Ses chansons les plus célèbres sont « Femme et rose » en 1926, « Un mot, un sourire, un regard » en 1931, « Tu me fais rire » en 1932 et surtout « J'ai rêvé d'une fleur » en 1933.

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1: Devenue également la compagne de Vincent Scotto jusqu'en 1937, compositeur lui ayant écrit la plupart de ses chansons, elle s'éteint le 26 février 1971 à Villefranche-sur-Mer.

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1: Il est 15h.
2: Bonjour, la plateforme de vote pour la primaire de la gauche victime d'une cyberattaque. Le scrutin est prolongé jusqu'à dimanche, 18h. La commission d'organisation ne comptait que 20 000 votants à 19h hier sur 140 000 inscrits. L'autorité nationale en matière de cybersécurité et de cyberdéfense en France, l'ANSSI, a été saisie, une plainte déposée. L'IGPN, la police des polices, a ouvert 24 enquêtes depuis le début du mouvement lycéen, a annoncé le ministère de l'Intérieur. Depuis le début de la contestation mi-septembre, plus de 200 lycéens ont été blessés, de même que plus de 800 policiers et gendarmes. Par ailleurs, le tir d'une grenade policière qui a arraché la main d'un lycéen de 15 ans à Lens dans le Pas-de-Calais s'est fait conformément au mode opératoire préconisé par le règlement, selon le parquet. Auditionné hier, la mère de l'adolescent a déposé plainte pour les blessures subies par son fils. Un ressortissant indien de 29 ans a été condamné en France à 20 ans de réclusion criminelle pour avoir dirigé un groupe masculiniste de discussion en ligne où des jeunes filles étaient contraintes à des actes sexuels. Au terme de 5 jours de débat à huis clos, la cour d'assises de Paris a reconnu coupable Rohan Rein, notamment d'extorsion, bande organisée avec comme circonstance aggravante des actes de torture et de barbarie commis en particulier sur des mineurs. Le parquet général avait requis 30 ans de réclusion criminelle. Donald Trump affirme que Vladimir Poutine s'est engagé à livrer massivement du diesel pour le marché américain et mondial, la Russie étant frappée de sanctions sur ses exportations d'hydrocarbures. Le ministère des Finances américain a dans la foulée précisé avoir donné une autorisation provisoire pour cette mise sur le marché. C'est la fin de ce flash, une très bonne journée à notre écoute.
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3: Né le 4 janvier 1920 à Saint-Mandé, en région parisienne, Robert Lamoureux est issu d'une famille modeste. Il quitte la scolarité au terme de l'école primaire, puis effectue quelques petits boulots dès l'âge de 14 ans, tout en écrivant des poèmes. En 1949, il débute sa carrière au cabaret, où il interprète ses propres chansons et récite des monologues cocasses. Le célèbre titre « Papa, maman, l'abonnez-moi » en 1950 lui permet de remporter le Grand Prix du disque.
4: « Je suis de nationalité française et bien qu'étant né à Paris, maman est de souche bordelaise, papa est natif du Berry. Et vraiment de s'appeler l'amoureux, pour un garçon c'est merveilleux. Papa, maman, l'abonnez-moi, des gens comme nous il y en a des tas. On achète à tempérament, papa, moi, l'abonnez-maman. L'été on va au centre de l'ONE, papa, maman, moi et la bonne. Quand on revient, il nous reste 20 francs, papa, moi, là. Là, j'ai mis, il nous reste 20 francs, mais faut pas charrier quand même, hein. Il nous reste pas tout à fait 20 francs. Père l'amoureux est fonctionnaire, maman est fille d'agriculteur. Moi, j'ai le brevet élémentaire. Là, j'ai mis brevet élémentaire parce que certificat d'études, ça faisait trop long. Je pouvais pas arriver à l'enfiler là-dedans. J'ai dit, oh, faut pas me casser le baignoire. Remarquez, je suis quand même sorti d'une grande école, hein. À coup de pompe, c'est entendu, mais enfin, le... Un grand oncle et pas petite sœur, et vraiment de s'appeler l'amoureux. Pour plaire aux dames, on fait pas mieux. Papa, maman, l'abonnez-moi. On a une radio...
3: D'autres succès mémorables suivent, dont « De quoi donc tu causes », « Fanfan la tulipe » et « Histoire de rose ». Dès le milieu des années 50, il se produit au cinéma, ainsi que dans des comédies de boulevard. Son personnage mince, drôle et séduisant ne laisse pas indifférent. On le retrouve dans de nombreux films, comme « Rencontre à Paris » et « Les aventures d'Arsène Lupin ». En 1972, il réalise le film surnommé « Mais où est donc passée la 7e compagnie ?» et connaît ainsi une énorme consécration. En 2000, âgé de 80 ans, il joue encore une dernière fois au théâtre, dans sa pièce intitulée « Si je peux me permettre ». Chansonnier, humoriste, réalisateur, parolier, auteur de 14 pièces de théâtre, Robert Lamoureux s'éteint le 29 octobre 2011 à Boulogne-Billancourt, soit le même jour que le 30e anniversaire de la disparition de Georges Brassens.
5: Quand à la fin d'un très long repas, les invités demandent à papa de chanter quelque chose. Sur la table, s'appuyant d'une main, papa chante un air très ancien, Histoire de rose. C'est une chanson très compliquée, il y a 4 refrains et 4 couplets sans une seule pause. 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Comme papa se rappelle pas de la fin, maman lui dit, va, ça ne fait rien, timide et rose. 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Fredonnant déjà cette chanson, dans la petite île de Robinson, qu'a vu tant de choses. 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Sans moi, il pourrait pas chanter l'histoire des roses. Moi, depuis le temps que je les connais, mes parents, quand la dispute naît, pour pas grand-chose, je prends mon air le plus innocent et je commence en me trompant l'histoire des roses. Papa rectifie, continue jusqu'à l'endroit qui se rappelle plus et porte close. La paix revient dans la maison quand maman finit la chanson, timide et rose. Maintenant je connais cette chanson-là, mais alors...

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2: Né en 1947 à Nivelles, en Belgique, fils d'une mère originaire de Crimée et d'un père belge joueur de banjo, André Burton débute sa carrière à l'âge de 15 ans dans deux orchestres de rhythm blues surnommés les Rock'n'Twist et les Archontes. En 1968, il crée la comédie musicale rock intitulée Futopie et remporte 3 ans plus tard le prix de l'originalité du festival de Spa avec le groupe des Comanches. Par la suite, André Burton réalise plusieurs tours de chant théâtralisés comme « Vois, je voyage » en 1982 et « Chanson de geste d'un samouraï fou » en 1990. Par la suite, le Belge écrit des chansons pour plusieurs artistes renommés comme Plastic Bertrand et Nicole Croisille. Parmi ses plus célèbres tubes, mentionnons « Je le vois encore » en 1980, « Concombre pas à la crème » en 81 ou bien encore « Les bisons » en 83. Atteint d'un cancer, cet auteur-compositeur-interprète nous quitte le 26 septembre 1995.

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2: Né le 29 avril 1907 à Ajaccio, Tino Rossi débute sa carrière dans les cafés-concerts d'Aix-en-Provence. En 1933, il se produit à l'Alcazar de Marseille avant de débarquer à Paris où il chante à l'ABC dès 1935. Le succès vient petit à petit et prend une ampleur considérable lorsqu'il interprète des chansons de sa région natale, la Corse. Vieni, vieni, ma Corse, Corsica Bella ou bien encore, O Corsile d'amour.

La carrière du jeune corps se retrouve en pleine ascension et les succès sont monnaie courante. Le chant du Guardian, Marie Tournelle, Ma belle étoile, sans oublier évidemment son plus grand succès intitulé Petit Papa Noël, qui se vend encore aujourd'hui à des millions d'exemplaires.

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1: Dans les années 50, Tino Rossi dévie son répertoire vers celui de l'opérette et chante alors la célèbre chanson « Méditerranée ».

Il passe fréquemment à la télévision, jusqu'à son décès survenu le 26 septembre 1983. La France a perdu un chanteur très populaire, pour ne pas dire idolâtré.

j'ai encore des chansons de charme, parce qu'il faut oublier quand même que je suis chanteur de charme. Alors, le chanteur de charme en mandoline et tout ça, ça ne marcherait pas. J'ai une chanson américaine qui a pour titre Mandoline à minuit. Ça fait mandoline à minuit, mandoline d'amour. Vous voyez, Venise, la gondole et tout ça. Et pour finir, j'ai une chanson, pas pour finir le tour de chant, non, mais pour finir l'histoire aujourd'hui, parce que je ne vais pas vous chanter tout mon tour de chant. Eh bien, j'ai une chanson qui s'appelle Pussycat. Oui, je l'aime beaucoup, c'est une chanson du Texas. Elle fait « Oh, mamzelle, pussycat, pousse, pousse, pousse ».

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1: Il est 16h.
2: Bonjour, la plateforme de vote pour la primaire de la gauche victime d'une cyberattaque. Le scrutin est prolongé jusqu'à dimanche, 18h. La commission d'organisation ne comptait que 20 000 votants à 19h hier sur 140 000 inscrits. L'autorité nationale en matière de cybersécurité et de cyberdéfense en France, l'ANSSI, a été saisie, une plainte déposée. L'IGPN, la police des polices, a ouvert 24 enquêtes depuis le début du mouvement lycéen, a annoncé le ministère de l'Intérieur. Depuis le début de la contestation mi-septembre, plus de 200 lycéens ont été blessés, de même que plus de 800 policiers et gendarmes. Par ailleurs, le tir d'une grenade policière qui a arraché la main d'un lycéen de 15 ans à Lens dans le Pas-de-Calais s'est fait conformément au mode opératoire préconisé par le règlement, selon le parquet. Auditionné hier, la mère de l'adolescent a déposé plainte pour les blessures subies par son fils. Un ressortissant indien de 29 ans a été condamné en France à 20 ans de réclusion criminelle pour avoir dirigé un groupe masculiniste de discussion en ligne où des jeunes filles étaient contraintes à des actes sexuels. Au terme de 5 jours de débat à huis clos, la cour d'assises de Paris a reconnu coupable Rohan Rein, notamment d'extorsion, bande organisée avec comme circonstance aggravante des actes de torture et de barbarie commis en particulier sur des mineurs. Le parquet général avait requis 30 ans de réclusion criminelle. Donald Trump affirme que Vladimir Poutine s'est engagé à livrer massivement du diesel pour le marché américain et mondial, la Russie étant frappée de sanctions sur ses exportations d'hydrocarbures. Le ministère des Finances américain a dans la foulée précisé avoir donné une autorisation provisoire pour cette mise sur le marché. C'est la fin de ce flash, une très bonne journée à notre écoute.
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plus vieux. Devant les copains, ces activités perdent leurs attraits. Les proposer risquent surtout de vous faire passer pour un ringard. Les fabricants, conscients du problème, s'inspirent des lectures et des films appréciés par les jeunes pour créer de nouveaux modèles. Arc et Catapulte remportent l'adhésion des garçons. Dans ce jeu d'adresse et de stratégie, il faut détruire la tour de son adversaire en propulsant des disques de couleur grâce à des catapultes ou à des arbalètes miniatures. Malheureusement, on ne peut s'affronter qu'à deux. Les jeux de billes sont renouvelés. Plunk, la tour infernale, emprisonne les petites boules avec des bâtonnets. Quant aux tricky billes, il faut être le plus malin pour surmonter les embûches qui empêchent la bille d'arriver la première. Et dans la playlist de 1991, on écoute Qui a le droit, chanson composée et interprétée par Patrick Bruel, parue sur son deuxième album Live, Si ce soir, sorti en deux volumes en 91. L'album résume la tournée de Alors regarde. La chanson est classée numéro 1 des ventes en France durant 7 semaines, à partir du 7 décembre 1991, et est certifiée disque d'or. Voici Patrick Bruel, Qui a le droit.

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On en a dit, lui, j'étais un ours, un sauvage, ce qui n'est pas vrai du tout.

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0: Il naviguait en perpénard sur la grand-mare des canards et s'appelait les copains d'abord, le pornographe.

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On l'appelle le bulldozer chantant. Ses musiciens braquent leurs guitares comme des mitraillettes. Ce rocker suffocant à l'accent méridional, habité par la fureur du rock, est soutenu par la société Philips. Il se roule par terre en costume tissé d'or. Malgré ses déjà 21 ans, en 61, il est un des premiers rivals de Johnny. Son nom symbolise bien cette irruption du rock. Rocky Volcano.

Rocker de la première heure, Rocky Volcano chante l'amour est fou. Avec du retard sur l'Amérique, les groupes de rock français, qui se créent un peu partout, répètent dans les salles des fêtes, les locaux d'associations, les garages, les caves, et pour les meilleurs, ils passent au golfe Drouot, creusé de cet élan musical assourdissant. Ces rockers ont moins de 20 ans. 20 ans, âge où l'on commence à être vieux. La tension en Algérie est toujours à son paroxysme. Le général de Gaulle a mis un terme au putsch des quatre généraux. Les Français se sont prononcés pour l'autodétermination. Malgré les événements d'Algérie, la France est en plein essor. Mais cette réalité n'apporte pas la stabilité dans le pays. La balance commerciale est largement excédentaire. Mais les risques d'inflation persistent à cause de la pénurie de main-d'œuvre qui occasionne des hausses de salaires et de prix. Le plein emploi ne suffit pas. Les disparités de salaires créent des tensions. La modernisation ne va pas sans drame ni heurts. Les grèves fleurissent. La fermeture du bassin houillé de Decazeville provoque des manifestations au moment où le malaise agricole atteint un niveau de crise. En mars, des lycéens sont dans la rue à cause du manque de 10 000 postes de profs. En 2 ans, le nombre d'élèves est passé de 4,5 à 6 millions, soit un quart de la population. Les instituteurs s'inquiètent du niveau des élèves, dont 40% seraient en retard avant d'entrer en 6e. L'école devient une priorité. Le ramassage scolaire est généralisé dans toute la France. Les infirmières scolaires doivent désormais loger dans l'établissement où elles exercent.

Les reprises de chansons étrangères donnent aux jeunes chanteurs français des succès immédiats, ce qui serait bien plus compliqué avec leurs propres compositions. D'ailleurs, leurs fans ne leur reprochent pas cette pratique. L'essentiel, c'est qu'ils affichent leur côté rebelle. Les jeunes veulent de la musique de jeunes, chantée par des jeunes. Dans la France de 61, le conflit de génération se manifeste en partie avec le rock'n'roll, dans l'attitude, mais aussi dans l'opposition aux goûts musicaux des parents. L'accordéon, les chansons d'amour à l'eau de rose sont à mettre au placard. Toute cette vague d'artistes, Gloria Lasso, Dario Moreno, Tino Rossi, Maria Candido, Luis Mariano, Jean Sablon, etc., etc., font partie de l'ancien monde. Brel, à l'image de Brassens, Piaf ou Ferré, et de quelques autres, n'appartiennent pas à cette catégorie. Les jeunes rockers qui veulent tout balayer aiment ces chanteurs qui ont un statut intemporel et dont la puissance des textes touche la jeunesse rebelle. Alors, ils sont respectés et écoutés. Johnny peut aussi montrer une autre facette de son talent pourtant si contesté par l'ancienne génération. Quelques chansons douces peuvent parfois rassurer les croulants.

0: avec ceux qui font partie des pionniers, tels Johnny Hallyday, Richard Anthony, Petula Clark, et des nouveaux venus, comme Michel Sidney.
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En parallèle au vent soufflé par la jeunesse, la télé entame sa métamorphose. La première chaîne offre un feuilleton dans l'air du temps, le temps des copains. Comédie potache de trois étudiants provinciaux montés à Paris. On y découvre l'accent de Lucien Gonfaron, alias le comédien Henri Tizot, qui devient cette année l'imitateur officiel du général de Gaulle. Les filles seront sensibles au charme et au sourire d'un acteur playboy d'1m95. Garner McKay, alias le capitaine Troy, nous fait embarquer à bord de son Tiki pour des aventures dans les îles. On s'embarque aussi et on s'emballe surtout pour un voyage musical qui ne sera pas de tout repos. La nouvelle et seule danse qui se danse seule entraîne une multitude de gens à un rythme endiablé. En 61, on va tous danser le twist, dans sa chambre, dans le salon, dans les clubs, partout où on peut poser ses deux pieds. La fièvre du twist grimpe. Johnny est de la partie.

La une de François titre « Le twist part à l'assaut du rock ». Johnny Hallyday et Richard Anthony mènent l'offensive. Richard veut incarner le twist et ça marche pour lui. Il devient le Monsieur Twist français et reprend « Let's Twist Again » du Monsieur Twist américain « To Be Checker ». Le premier épisode de 1961 est terminé. À très vite pour le deuxième rendez-vous.

0: Et nous étions à la sortie de la Scala un soir dans le hall quand la salle se vidait et du haut de la galerie, il y avait un ouvrier qui descendait et qui appelle ainsi sa femme. Eh, viens, Poupou, il lui fait, viens.
1: Oui.
0: Ça y est, je dis à Christine, voilà notre phrase, c'est viens, Poupou, le viens qui arrivera après, comme un coup de tympan dans les oreilles, et tu verras que ça fait encore un effet. On a mis les paroles là-dessus, mais chanté aussitôt, et ça a été fait tellement que les négrillons à Madagascar en débarquant les bagages des voyageurs chantent cette air-là.
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1: Il est 17h.
2: Bonjour, la plateforme de vote pour la primaire de la gauche victime d'une cyberattaque. Le scrutin est prolongé jusqu'à dimanche, 18h. La commission d'organisation ne comptait que 20 000 votants à 19h hier sur 140 000 inscrits. L'autorité nationale en matière de cybersécurité et de cyberdéfense en France, l'ANSSI, a été saisie, une plainte déposée. L'IGPN, la police des polices, a ouvert 24 enquêtes depuis le début du mouvement lycéen, a annoncé le ministère de l'Intérieur. Depuis le début de la contestation mi-septembre, plus de 200 lycéens ont été blessés, de même que plus de 800 policiers et gendarmes. Par ailleurs, le tir d'une grenade policière qui a arraché la main d'un lycéen de 15 ans à Lens dans le Pas-de-Calais s'est fait conformément au mode opératoire préconisé par le règlement, selon le parquet. Auditionné hier, la mère de l'adolescent a déposé plainte pour les blessures subies par son fils. Un ressortissant indien de 29 ans a été condamné en France à 20 ans de réclusion criminelle pour avoir dirigé un groupe masculiniste de discussion en ligne où des jeunes filles étaient contraintes à des actes sexuels. Au terme de 5 jours de débat à huis clos, la cour d'assises de Paris a reconnu coupable Rohan Rein, notamment d'extorsion, bande organisée avec comme circonstance aggravante des actes de torture et de barbarie commis en particulier sur des mineurs. Le parquet général avait requis 30 ans de réclusion criminelle. Donald Trump affirme que Vladimir Poutine s'est engagé à livrer massivement du diesel pour le marché américain et mondial, la Russie étant frappée de sanctions sur ses exportations d'hydrocarbures. Le ministère des Finances américain a dans la foulée précisé avoir donné une autorisation provisoire pour cette mise sur le marché. C'est la fin de ce flash, une très bonne journée à notre écoute.
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vieux. Devant les copains, ces activités perdent leurs attraits. Les proposer risque surtout de vous faire passer pour un ringard. Les fabricants, conscients du problème, s'inspirent des lectures et des films appréciés par les jeunes pour créer de nouveaux modèles. Arc et Catapulte remportent l'adhésion des garçons. Dans ce jeu d'adresse et de stratégie, il faut détruire la tour de son adversaire en propulsant des disques de couleur grâce à des catapultes ou à des arbalètes miniatures. Malheureusement, on ne peut s'affronter qu'à deux. Les jeux de billes sont renouvelés. Plunk, la tour infernale, emprisonne les petites boules avec des bâtonnets. Quant aux tricky billes, il faut être le plus malin pour surmonter les embûches qui empêchent la bille d'arriver la première. Et dans la playlist de 1991, on écoute Qui a le droit, chanson composée et interprétée par Patrick Bruel, parue sur son deuxième album Live, Si ce soir, sorti en deux volumes en 91. L'album résume la tournée de Alors regarde. La chanson est classée numéro 1 des ventes en France durant 7 semaines, à partir du 7 décembre 1991, et est certifiée disque d'or. Voici Patrick Bruel, Qui a le droit.

J'ai eu beaucoup d'expérience à travailler à gauche, à droite, à faire des boulots de toutes sortes. Et à chaque fois, je me disais, je préfère mourir plutôt que faire ça. Donc, j'ai essayé de trouver une façon un peu qui peut me convenir. Et en l'occurrence, de faire l'artiste, c'est encore, pour moi, la vie où je suis le plus libre et où je maîtrise le mieux les emmerdements.

0: Alors ma biche, justement, je tiens à décevoir peut-être les gens qui croyaient que c'était une adaptation. Biche ma biche est une originale. Alors voilà comment ça s'est passé. Corbineau, Jean-Claude Corbineau, mon attaché de presse à l'époque, me dit « Est-ce que tu veux rencontrer celui qui écrit des paroles et des musiques pour ton idole Elvis Presley ?» Il s'agissait de Mantchoumane. Voilà, Mantchoumane que j'ai fait venir en France. C'est moi qui l'ai fait venir. Il m'a fait choisir entre les 3 ou 4 chansons qu'il avait amenées. Et donc, j'ai chanté Biche ma biche, voilà.
1: Biche, moi, je m'imagine que ce sont de papillons bleus.
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3: Madame, monsieur, vous êtes invité à partir avec nous pour faire une odyssée dans le passé musical de la chanson francophone. Bienvenue à la chronique à voyager dans le temps. Voici Jacques Pills.
4: Jacques Pills est né René Ducos à Tulle en 1910, décédé à Paris en 1970. Interprète, Jacques Pills est surtout connu grâce au duo avec Tabet. À eux deux, ils ont écumé tout ce que la France comptait de cabaret à l'époque. Restez là. Plus tard à l'émission, nous ouvrons le livre de Jacques Pills.

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0: C'est en 1943 que Jacques Pills enregistrait le Marché Rose et en 1941, il enregistrait également Elle était swing. Jacques Pills se préparait à bien des choses qu'il n'avait en rien le mot musique comme introduction. Il débuta ses études en médecine et très vite fut engagé comme boy à côté de Miss Tinguette au Casino de Paris. Il va faire la rencontre d'un homme, Tabet. Leur premier grand succès, Couché dans le foin de Mireille, les propulse immédiatement au rang de vedette. Dès lors, les deux chanteurs, qui se situent entre le jazz et la chanson française de tradition, feront la tournée des cabarets au grand plaisir d'un public toujours en quête de nouveautés et apparaîtront également à plusieurs reprises sur grand écran. Prends la route, en 1937, fut l'un de leurs films. Les deux compères se retrouvèrent alors au cabaret de Lucienne Boyer, chez elle. Pills séduit par la propriétaire l'épouse, mais le drame de la guerre fera éclater le célèbre duo. Dans les années 40-41, Pills interprète « Dans un coin de mon pays » et « Chaque chose à sa place ». En 1945, il tourne seul dans la nuit, dont la chanson qui porte le même titre est un immense succès. La réputation de Jacques Pills n'est donc plus à faire. Immense star de la chanson française, il fera une autre rencontre importante. Edith Piaf, qu'il épouse en 1952 et chante avec elle un autre grand succès. Sa gueule, sa madame. Chanson écrite par Gilbert Bécaud.
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2: Jacques Pils va quitter la scène tranquillement, sans pour autant essayer de transmettre son savoir à d'autres générations d'artistes. En effet, avec Bruno Cocatrix, il dirigera l'école de la chanson de l'Olympia de Paris. Jacques Pils s'éteint en 1970 à Paris. Voilà, c'est un survol de la vie et de la carrière de Jacques Pils.
3: C'était la chronique à voyager dans le temps. Nous espérons que l'expédition vous a été agréable. Recherche et rédaction des textes, Lionel Azambre. Lecture biographique, Marcel Perrault. Recherche musicale, animation et réalisation, Marc Savoie. Production, Savoie Média. 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Ici Lucie Lemelin, à bientôt.
4: Merci à Marc Savoie et son équipe de nous avoir présenté cet artiste. 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
0: Il est 18h.
2: Bonsoir, l'IGPN, la police des polices, a ouvert 24 enquêtes depuis le début du mouvement lycéen, annoncé le ministère de l'Intérieur. Depuis le début de la contestation mi-septembre, plus de 200 lycéens ont été blessés, de même que plus de 800 policiers et gendarmes. Par ailleurs, le tir d'une grenade policière qui a arraché la main d'un lycéen de 15 ans à Lens, dans le Pas-de-Calais, s'est fait conformément au mode opératoire préconisé par le règlement, selon le parquet. Auditionné hier, la mère de l'adolescent a déposé plainte pour les blessures subies par son fils. La plateforme de vote pour la primaire de la gauche victime d'une cyberattaque. Le scrutin est prolongé jusqu'à dimanche 18h. La commission d'organisation ne comptait que 20 000 votants à 19h hier sur 140 000 inscrits. L'autorité nationale en matière de cybersécurité et de cyberdéfense en France, l'ANSSI, a été saisie et une plainte déposée. Un ressortissant indien de 29 ans a été condamné en France à 20 ans de réclusion criminelle pour avoir dirigé un groupe masculiniste de discussion en ligne où des jeunes filles étaient contraintes à des actes sexuels. Au terme de 5 jours de débat à huis clos, la cour d'assises de Paris a reconnu coupable Rohan Rein, notamment d'extorsion en bande organisée avec comme circonstance aggravante des actes de torture et de barbarie commis en particulier sur des mineurs. Le parquet général avait requis 30 ans de réclusion criminelle. Donald Trump affirme que Vladimir Poutine s'est engagé à livrer massivement du diesel pour le marché américain et mondial, la Russie étant frappée de sanctions sur ses exportations d'hydrocarbures. Le ministère des Finances américain a dans la foulée précisé avoir donné une autorisation provisoire pour cette mise sur le marché. C'est la fin de ce flash, une très bonne journée à notre écoute.
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2: Né le 24 juin 1943 à Luxembourg, Chris Baldo grave à l'âge de 16 ans un disque en duo avec un ami, sous le nom de The Youngsters. Après avoir chanté en allemand, il enregistre en 1966 le tube « Chaque jour qui se lève », qui rencontre un certain succès. 2 ans plus tard, en duo avec l'animatrice Sophie Garel, Chris Baldo interprète « Nous vivrons d'amour » lors du concours de l'Eurovision de la chanson. Ce titre, représentant le Luxembourg, se classe à la 11e place sur 17. Le Luxembourgeois poursuit sa carrière en chantant parfois en français, comme la chanson « Pardon Rosalie » et parfois dans la langue de Goethe. Après être également devenu animateur à Radio Luxembourg pour les Nocturnes, il s'éteint le 24 juin 1995.
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1: Vous savez, dans les quartiers populaires, tous ces gens qu'on aimait et qu'on entendait à la radio, on les avait pas forcément vus sur scène. Et un jour, je vais voir, de mes yeux voir Yves Montand, la baigne que j'ai prise. Je savais pas qu'on pouvait faire ça en 3 minutes. Et je pense que ça m'a... Je me suis dit, c'est ça que je veux faire si un jour je deviens chanteur professionnel, ce que je n'étais pas encore. C'est ça que je veux faire. Et j'ai toujours donné la priorité au visuel. Mais ça m'empêche, il n'empêche que certaines chansons comme Bleu Blanc Blond sont venues au secours de ma réputation populaire. Ça fait pas de mal. 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

0: Christiane. Angèle a posté donc sur ses réseaux sociaux une vidéo sur un extrait de Love Triangle, un nouvel avant-goût de son album Instinct, disponible dès le 16 octobre prochain. Et le moins qu'on puisse dire, c'est que ce titre, en collaboration avec l'américaine Caroline Polacek et le producteur français Sébastien, plaît déjà beaucoup aux fans de la chanteuse belge. Sous sa publication, on retrouve des commentaires plutôt enthousiastes. La chanteuse laisse planer le doute, en tout cas impossible de savoir si le titre évoquant le triangle amoureux se laissera écouter avant le 16 octobre. On y retrouve une touche électro aux accents des années 2000, apportée donc par l'artiste phare de la French Touch Sébastien. La suite logique de la collaboration d'Angèle avec Justice sur le single What You Want. Instinct, rappelons-le, sera disponible entièrement le 16 octobre prochain. On se retrouve très vite avec d'autres actualités musicales.
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3: Né le 23 mai 1869 à Paris, Dranem est apprenti bijoutier, puis commerçant de bretelles, et chante discrètement du Montéus, chansonnier révolutionnaire, dans un café-restaurant. En 1894, il prend pour nom Dranem, qui est l'anagramme de Ménard, et est engagé en tant que chanteur-comique. Il passe sur scène avec Félix Mayol dans les salles de l'époque et au divan japonais. Sa carrière débute véritablement en 1899 à l'Eldorado, où le tout Paris se presse pendant près de 20 ans pour voir un personnage niais portant un chapeau de marin américain sur une tête chauve, habillé d'une jaquette étriquée et d'un pantalon à carreaux trop larges. Dranem fait fureur en interprétant des chansons hilarantes, parmi lesquelles « Petroni, tu sens la menthe » en 1906, « Le trou de mon quai » en 1928, « Henri, pourquoi n'aimes-tu pas les femmes » en 1929 et surtout « Ah, les petits pois » en 1901.
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1: On le surnomme amicalement le roi des idiots. Il chante les yeux fermés et ne les ouvre que pour faire peur lorsqu'il débite une ânerie. Parallèlement, il joue dans plus de 200 pièces et revues, provoquant là aussi l'hilarité. Cet inimitable artiste meurt à Paris le 14 novembre 1935.

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2: Il est 19h.
3: Bonsoir, l'IGPN, la police des polices, a ouvert 24 enquêtes depuis le début du mouvement lycéen, a annoncé le ministère de l'Intérieur. Depuis le début de la contestation mi-septembre, plus de 200 lycéens ont été blessés, de même que plus de 800 policiers et gendarmes. Par ailleurs, le tir d'une grenade policière qui a arraché la main d'un lycéen de 15 ans à Lens, dans le Pas-de-Calais, s'est fait conformément au mode opératoire préconisé par le règlement, selon le parquet. Auditionné hier, la mère de l'adolescent a déposé plainte pour les blessures subies par son fils. La plateforme de vote pour la primaire de la gauche victime d'une cyberattaque. Le scrutin est prolongé jusqu'à dimanche 18h. La commission d'organisation ne comptait que 20 000 votants à 19h hier sur 140 000 inscrits. L'autorité nationale en matière de cybersécurité et de cyberdéfense en France, l'ANSSI, a été saisie et une plainte déposée. Un ressortissant indien de 29 ans a été condamné en France à 20 ans de réclusion criminelle pour avoir dirigé un groupe masculiniste de discussion en ligne où des jeunes filles étaient contraintes à des actes sexuels. Au terme de 5 jours de débat à huis clos, la cour d'assises de Paris a reconnu coupable Rohan Rein, notamment d'extorsion en bande organisée avec comme circonstance aggravante des actes de torture et de barbarie commis en particulier sur des mineurs. Le parquet général avait requis 30 ans de réclusion criminelle. Donald Trump affirme que Vladimir Poutine s'est engagé à livrer massivement du diesel pour le marché américain et mondial. La Russie étant frappée de sanctions sur ses exportations d'hydrocarbures, le ministère des Finances américain a dans la foulée précisé avoir donné une autorisation provisoire pour cette mise sur le marché. C'est la fin de ce flash, une très bonne journée à notre écoute.
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Je ne sais pas si vous avez remarqué, mais dans cette chanson, il y a beaucoup de « oh la la la la ». C'est une expression very French, mais qui ne veut du reste absolument rien dire. Tout est dans l'expression.

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2: Né le 17 février 1943 à Paris, Gérard Rinaldi débute sa carrière au milieu des années 60 dans le groupe de musique surnommé Les Problèmes, qui accompagne Antoine dans ses fameuses élucubrations. À partir de 1966, cette formation renaît sous

le nom des charlots et se compose de 5 membres. Les charlots enchaînent des tubes, parmi lesquels Paulette la reine des paupiettes, Sur la route de Penzac, Fais-moi mal Johnny et surtout Merci patron, titre volontairement sarcastique.

0: Il participe également à plusieurs films comiques, comme Libidas en folie, Les fous du stade et Le grand bazar. En 1987, Gérard Rinaldi se produit dans la célèbre série télévisée Marc et Sophie, en incarnant le rôle d'un vétérinaire aux côtés de Julie Arnold. Par la suite, il effectue des doublages de grandes séries américaines en mettant à profit sa magnifique voix de baryton. En 2009, il participe aussi à la tournée « Âge tendre et tête de bois ». Le 2 mars 2012, celui que l'on considérait comme l'âme des Charlots s'éteint dans le département de l'Essonne des suites d'une longue maladie.
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1: En 62, le raz-de-marée du twist est dévastateur.
6: 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Twist stop! Pour danser le twist.

0: Strasbourg dans...
1: Teddy Riley, Twist Stop, les pingouins envoûtés par le voodoo twist.
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0: Le twist en italien avec Rita Pavone, Amore Twist.
1: Le twist.
0: La France se modernise. Le réseau ferroviaire s'électrifie. La loco à vapeur est en bout de course. Ça y est, la ligne Paris-Marseille est électrique. 7 heures vont séparer les deux villes. Tandis que Renault sort la R8, la Sim Camille est présentée au salon de l'auto dans toutes les couleurs de l'arc-en-ciel. Elle coûte dans les 6000 francs. Les voitures ont les intérieurs de plus en plus soignés. L'auto devient confortable, même si on a encore les sièges en sky qui brûlent sous le soleil de l'été. 230 000 voitures sont achetées en 3 mois. Les délais de livraison sont longs, 3 à 4 mois pour une 404 ou une 4L. Ça y est, Chamonix, la française, est reliée à Courmayeur, l'italienne. Le tunnel sous le Mont Blanc est percé. Il rentrera en fonction dans 3 ans. Grande nouvelle qui va changer la vie. La poste change de couleur. Les boîtes aux lettres bleues sont repeintes en jaune. On n'arrête pas le progrès.

groupe féminin américain, les Marvelettes. La France qui twiste découvre un nouvel héros, sorti des salles bondées, des cinémas de quartier. Il faudra s'habituer à ce super agent secret britannique qui prend les traits d'un Écossais inconnu du nom de Sean Connery. On aurait pu tomber plus mal. Bond, James Bond, agent 007 contre le Dr No, fait mouche. Romance, bagarre, sex appeal, armes sophistiquées, voitures magiques, gadgets en tout genre. Tout y est et jolie fille à l'appel. Confirmé d'emblée par une créature à la longue chevelure blonde, sortant d'une eau turquoise des mers du Sud, en bikini blanc. James Bond et les spectateurs sont renversés. La Suissesse, James Bond Girl, Ursula Andress, devient de suite un mythe fantasmatique et fait entrer cette scène érotico-James Bondienne au panthéon du cinéma sexy. James Bond, créé par l'écrivain Ian Fleming, part sur les chapeaux de roue, comme Cliff Richard et les Shadows, avec leur guitare Fender qui collectionne les succès des deux côtés de la Manche. The Young Ones.

à l'opposé de l'intellectualisme de la nouvelle vague, le cinéma populaire traverse une vague d'aventures en tout genre. Marc et ses copains ne sont pas les seuls à aimer les films de KPDP. Le Chevalier de Pardaillan avec Gérard Barré, Cartouche, le bandit d'honneur avec Jean-Paul Belmondo et Claudia Cardinale font suite au film de Jean Marais, le capitaine Le Bossu en 60, puis le capitaine Fracasse en 61, les Trois Mousquetaires, le Masque de Fer, le Miracle des Loups. Nos héros sont chevaleresques, manient bien l'épée, mais ils ont aussi de gros biscottos. Car ce qui séduit aussi le public en 62, ce sont les péplums. Les surhommes baraqués se bousculent. Ursus, Goliath, Hercule, Samson. Mais la palme revient à Maciste, l'homme du peuple à la force herculéenne. 6 films cette année pour ce bon colosse qui défend les faibles sans qu'on ne lui ait rien demandé. Décor en carton-pâte. Mauvais doublage, anachronisme, aventure sans surprise, pas de problème. Les Français adorent. Un air de vacances hispanisant, à contre-courant du rock, fait renaître un vestige de l'ancienne génération. Le cocktail judicieux est à base de soleil, de mer et de playa. Gloria Lasso ressurgit dans un temps qui ne lui est plus favorable avec « Cuando calienta el sol ».

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2: Né le 1er mai 1917 à Bordeaux, Daniel Darieux reste une figure marquante du cinéma français, puisque sa carrière s'étend sur presque 80 ans, des années 30 à 2010, ce qui constitue l'une des plus importantes et remarquables longévités. Parallèlement au cinéma et au théâtre, Daniel Darieux s'est également distingué dans la chanson en enregistrant des dizaines de titres, tels que « On ne voit que ça à Paris » en 1934, « Un mauvais garçon » en 1936, « Prenez rendez-vous » en 1941, « Le temps d'aimer » en 1958 ou bien encore « Pourquoi l'amour » en 1975. Récompensé à de nombreuses reprises pour sa carrière hors norme, Daniel Darieux meurt le 17 octobre 2017 à l'âge de 100 ans.

0: j'ai débuté en 1922, l'hiver 22-23, aux Folies Bergères. Hein, car je viens du Music Hall, j'ai débuté au Music Hall, ensuite j'ai fait mon tour de chant, j'ai joué l'opérette, et jusqu'au jour où je suis entré au cinéma, c'est-à-dire en 30, il va y avoir 30 ans.
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2: Il est 20h.
3: Bonsoir, l'IGPN, la police des polices, a ouvert 24 enquêtes depuis le début du mouvement lycéen, annoncé le ministère de l'Intérieur. Depuis le début de la contestation mi-septembre, plus de 200 lycéens ont été blessés, de même que plus de 800 policiers et gendarmes. Par ailleurs, le tir d'une grenade policière qui a arraché la main d'un lycéen de 15 ans à Lens, dans le Pas-de-Calais, s'est fait conformément au mode opératoire préconisé par le règlement, selon le parquet. Auditionné hier, la mère de l'adolescent a déposé plainte pour les blessures subies par son fils. La plateforme de vote pour la primaire de la gauche victime d'une cyberattaque. Le scrutin est prolongé jusqu'à dimanche 18h. La commission d'organisation ne comptait que 20 000 votants à 19h hier sur 140 000 inscrits. L'autorité nationale en matière de cybersécurité et de cyberdéfense en France, l'ANSSI, a été saisie et une plainte déposée. Un ressortissant indien de 29 ans a été condamné en France à 20 ans de réclusion criminelle pour avoir dirigé un groupe masculiniste de discussion en ligne où des jeunes filles étaient contraintes à des actes sexuels. Au terme de 5 jours de débat à huis clos, la cour d'assises de Paris a reconnu coupable Rohan Rein, notamment d'extorsion en bande organisée avec comme circonstance aggravante des actes de torture et de barbarie commis en particulier sur des mineurs. Le parquet général avait requis 30 ans de réclusion criminelle. Donald Trump affirme que Vladimir Poutine s'est engagé à livrer massivement du diesel pour le marché américain et mondial, la Russie étant frappée de sanctions sur ses exportations d'hydrocarbures. Le ministère des Finances américain a dans la foulée précisé avoir donné une autorisation provisoire pour cette mise sur le marché. C'est la fin de ce flash, une très bonne journée à notre écoute.
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plus lieu. Devant les copains, ces activités perdent leurs attraits. Les proposer risque surtout de vous faire passer pour un ringard. Les fabricants, conscients du problème, s'inspirent des lectures et des films appréciés par les jeunes pour créer de nouveaux modèles. Arc et Catapulte remportent l'adhésion des garçons. Dans ce jeu d'adresse et de stratégie, il faut détruire la tour de son adversaire en propulsant des disques de couleur grâce à des catapultes ou à des arbalètes miniatures. Malheureusement, on ne peut s'affronter qu'à deux. Les jeux de billes sont renouvelés. Plunk, la tour infernale, emprisonne les petites boules avec des bâtonnets. Quant aux tricky billes, il faut être le plus malin pour surmonter les embûches qui empêchent la bille d'arriver la première. Et dans la playlist de 1991, on écoute Qui a le droit, chanson composée et interprétée par Patrick Bruel, parue sur son deuxième album Live, Si ce soir, sorti en deux volumes en 91. L'album résume la tournée de Alors regarde. La chanson est classée numéro 1 des ventes en France durant 7 semaines, à partir du 7 décembre 1991, et est certifiée disque d'or. Voici Patrick Bruel, Qui a le droit.

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2: Né le 12 novembre 1936 à Brooklyn, aux États-Unis, Mort Schumann grandit à New York, où il étudie la musique au conservatoire. Compositeur émérite et renommé, il écrit des chansons pour les vedettes du moment, dont Elvis Presley. Lorgnant vers la variété française, il apprécie énormément un certain Jacques Brel et lui rend hommage en 1968 en montant la comédie musicale « Jacques Brel is alive and well and living in Paris ». Attiré par la France, il décide de quitter l'Amérique pour se rendre à Paris en 1972. Il enregistre immédiatement ses premières chansons en langue française, parmi lesquelles « Le Lac Majeur »,« Brooklyn by the Sea » et « Chamisha ». Le public apprécie cet Américain d'origine polonaise à l'accent anglais très prononcé. Les succès s'enchaînent, « Papa Tango Charlie »,« My Name is Mortimer ». À la fin des années 70, Mort Schumann abandonne petit à petit l'interprétation pour se consacrer à la composition, notamment de musique de film. Il meurt le 3 novembre 1991 à Londres des suites d'un cancer du foie.

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1: Il est 21h.
2: Bonsoir, l'IGPN, la police des polices, a ouvert 24 enquêtes depuis le début du mouvement lycéen, a annoncé le ministère de l'Intérieur. Depuis le début de la contestation mi-septembre, plus de 200 lycéens ont été blessés, de même que plus de 800 policiers et gendarmes. Par ailleurs, le tir d'une grenade policière qui a arraché la main d'un lycéen de 15 ans à Lens, dans le Pas-de-Calais, s'est fait conformément au mode opératoire préconisé par le règlement, selon le parquet. Auditionné hier, la mère de l'adolescent a déposé plainte pour les blessures subies par son fils. La plateforme de vote pour la primaire de la gauche victime d'une cyberattaque. Le scrutin est prolongé jusqu'à dimanche 18h. La commission d'organisation ne comptait que 20 000 votants à 19h hier sur 140 000 inscrits. L'autorité nationale en matière de cybersécurité et de cyberdéfense en France, l'ANSSI, a été saisie et une plainte déposée. Un ressortissant indien de 29 ans a été condamné en France à 20 ans de réclusion criminelle pour avoir dirigé un groupe masculiniste de discussion en ligne où des jeunes filles étaient contraintes à des actes sexuels. Au terme de 5 jours de débat à huis clos, la cour d'assises de Paris a reconnu coupable Rohan Rein, notamment d'extorsion en bande organisée avec comme circonstance aggravante des actes de torture et de barbarie commis en particulier sur des mineurs. Le parquet général avait requis 30 ans de réclusion criminelle. Donald Trump affirme que Vladimir Poutine s'est engagé à livrer massivement du diesel pour le marché américain et mondial, la Russie étant frappée de sanctions sur ses exportations d'hydrocarbures. Le ministère des Finances américain a dans la foulée précisé avoir donné une autorisation provisoire pour cette mise sur le marché. C'est la fin de ce flash, une très bonne journée à notre écoute.
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1: Bonjour à tous, dans l'actualité musicale du jour, on parle d'Angèle. Angèle tease le titre Love Triangle et ses featuring avant donc la sortie de son nouvel album. Alors que trois titres d'Instinct sont d'ores et déjà disponibles sur les réseaux sociaux, Angèle tease Love

0: sera écouté avant le 16 octobre. On y retrouve une touche électro aux accents des années 2000, apportée donc par l'artiste phare de la French Touch, Sebastian. La suite logique de la collaboration d'Angèle avec Justice sur le single What You Want. Instinct, rappelons-le, sera disponible entièrement le 16 octobre prochain. On se retrouve très vite avec d'autres actualités musicales.
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2: Né le 23 novembre 1956 à Drummondville, au Québec, Gaston Mandeville étudie la musique avant de se produire seul avec sa guitare dans les bars de Québec à la fin des années 70. Attiré par le style musical du folk rock, il forme le groupe surnommé Mandeville en 1979, comprenant un autre guitariste et un percussionniste. Ses deux premiers albums sortent en 1980-81 et sont bien accueillis grâce aux titres « Encore ben saoul »,« Le bonheur est tranquille » et « Le vieux du bas du fleuve ». Par la suite, le Québécois participe à de nombreux festivals, dont ceux des Francofolies et de La Rochelle. Parallèlement, de nouveaux albums voient le jour, parmi lesquels « Où sont passés les vrais rebelles »,« En route vers l'an 2000 » et « 8 ». Atteint d'un cancer des os, Gaston Mandeville décède le 16 juin 1997 à Montréal.

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1: Il est 22h. 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
2: Le groupe de rock québécois surnommé les Oulops est constitué de 5 membres. Dès 1963, les jeunes hommes deviennent la coqueluche de l'émission « Bonsoir copain » sur les ondes d'une radio de Sherbrooke. Ce passage radiophonique va lancer leur carrière et susciter l'intérêt de la maison de disques Météor. Les Oulops sortent alors un premier 45 tours à l'automne 63, comportant les titres « Le Toelala » et « Pachia ». Le 1er mars 1964, les 5 musiciens optent pour un nouveau patronyme, les Têtes Blanches. Ils gravent immédiatement leur premier album intitulé « Voici les Têtes Blanches », mais sont rapidement contraints de reprendre leur nom d'origine en raison d'un conflit d'intérêts avec l'autre groupe vedette du moment, les Classel. Jusqu'à leur séparation en 1969, les Oulops enregistrent de nombreux tubes, dont « Oh non »,« Vendredi m'obsède »,« Je devine la vérité » et « Je pleure comme un enfant ».

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je peux me considérer d'abord comme un chanteur yéyé et puis ensuite comme un chanteur non yéyé. Je vais vous expliquer pourquoi, parce qu'il y a deux méthodes pour faire les chansons, yéyé et pas yéyé. La première, c'est de faire une adaptation, c'est-à-dire de transformer une chanson parole anglaise en chanson même mélodie, parole française. Et bien sûr, les yes sont traduits par des yéyé français. Mais quand M. Aznavour me fait une chanson, je ne suis plus un chanteur yéyé.

Né le 27 janvier 1920 à Sainte-Hugues, au Québec, Willie Lameute donne des cours de danse à la fin des années 30 avant de bifurquer vers la chanson au début des années 40. Il interprète trois titres qui vont lancer sa carrière. Je suis un cow-boy canadien en 46, Je chante à cheval également en 46 et Giddy Up en 48. En 1948, à la naissance de son fils, il écrit l'une de ses plus célèbres chansons, intitulée « Allô, allô, petit Michel ».

La renommée de Villy-la-Motte prend de plus en plus d'ampleur grâce à de fréquents passages à la radio et à la télévision. Il devient le premier chanteur québécois à écrire des textes français sur des chansons populaires de l'Ouest américain. Ses chansons de style western sont très appréciées. On le surnomme alors le roi du western. Parmi ses plus grands succès, mentionnons « Je suis un cow-boy fantaisiste »,« Mon amour t'appartient » et « Chérie, tu me demandes si je t'aime ». Malgré des ennuis de santé, il se produit sur scène jusqu'au milieu des années 80. Auteur de plus de 500 chansons, il meurt le 19 octobre 1992 à Saint-Hyacinthe. Aujourd'hui, c'est son fils Michel Lamotte qui chante son père disparu.

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3: Né le 22 mai 1937 à Paris, Guy Marchand découvre avec stupeur le jazz à l'âge de 9 ans, grâce à son père amoureux de ce nouveau style de musique débarqué directement des États-Unis. Il apprend alors la clarinette et se met à chanter dans les bals populaires et boîtes de Saint-Germain-des-Prés. Après ses obligations militaires, la chance frappe à sa porte lors d'une rencontre fortuite avec Dalida, qui l'encourage à se lancer dans une carrière de chanteur grâce à sa voix de crooner. Guy Marchand enregistre alors son premier grand succès en 1965, intitulé « La Passionata ».

Parallèlement à la chanson, Guy Marchand entame une carrière au cinéma en jouant dans Boulevard du Rhum en 1971 aux côtés de Brigitte Bardot. La carrière du Parisien se poursuit entre jazz, cinéma, chanson, tango, polo et boxe. Côté chanson, il enregistre plusieurs succès retentissants comme « Moi je suis tango » en 1975, et Crooner en 77 et Destiné en 82. En 1991, Guy Marchand incarne le célèbre détective Nestor Burma. Hospitalisé à Cavaillon, ce crooner au grand cœur s'éteint le 15 décembre 2023. Destiné.

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2: Né le 17 février 1943 à Paris, Gérard Rinaldi débute sa carrière au milieu des années 60 dans le groupe de musique surnommé Les Problèmes, qui accompagne Antoine dans ses fameuses élucubrations. À partir de 1966, cette formation renaît sous le nom des Charlots et se compose de 5 membres. Les Charlots enchaînent des tubes, parmi lesquels Paulette la reine des paupiettes, Sur la route de Penzac, Fais-moi mal Johnny et surtout Merci patron, titre volontairement sarcastique. Mais...

0: Il participe également à plusieurs films comiques, comme Les Bidas en folie, Les Fous du Stade et Le Grand Bazar. En 1987, Gérard Rinaldi se produit dans la célèbre série télévisée Marc et Sophie, en incarnant le rôle d'un vétérinaire aux côtés de Julie Arnold. Par la suite, il effectue des doublages de grandes séries américaines en mettant à profit sa magnifique voix de baryton. En 2009, il participe aussi à la tournée « Âge tendre et tête de bois ». Le 2 mars 2012, celui que l'on considérait comme l'âme des Charlots s'éteint dans le département de l'Essonne des suites d'une longue maladie.
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2: Née le 31 décembre 1917 à Paris, Suzy Delair est une enfant de la Balle, où elle chante dès l'âge de 14 ans dans les cafés-concerts. Ses premières chansons remontent à l'avant-guerre, mais son plus grand succès demeure celui de 1947 avec son tralala.
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2: Par la suite, on la retrouve au cinéma, comme dans les films Quai des Orfèvres en 1947 de Clouseau, ou bien encore Rocco et ses frères en 1960 de Visconti. Suzy Delair s'éteint le 15 mars 2020.

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2: Née le 1er mars 1911 en Ligurie, Rina Ketty débarque à Paris dans les années 30 et s'émerveille d'apercevoir le milieu des artistes montmartrois. En 1934, elle débute sa carrière au Lapin Agile et y interprète des textes de Théodore Botrel et Gaston Couté. Le public apprécie ses chansons, souvent d'origines étrangères, adaptées en français, comme « Rien que mon cœur » en 1937, « J'attendrai » en 1938, ainsi que « Sombrero et mantille » en 1938 également. Ses refrains exotiques et sentimentaux, interprétés avec un accent turinois, font fureur. Elle se produit alors dans de nombreuses salles parisiennes, avant de se réfugier en Suisse lors de la guerre. Dès la fin de l'occupation, Rina Ketty revient en France afin de relancer sa carrière. Malheureusement, le succès n'est plus au rendez-vous, en raison principalement de l'apparition d'une certaine Dalida, chantant également un répertoire exotique sur un rythme disco. Cette Italienne, mariée quelques mois au célèbre accordéoniste Jean Vessade, décède le 23 décembre 1996 à Cannes.

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1: Il est 23h. 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
2: Le groupe des Musclés se forme en 1987, simultanément à l'apparition du célèbre Club Dorothée, une émission pour les enfants diffusée sur TF1. Formés de 5 musiciens, les Musclés accompagnent l'animatrice Dorothée en tant qu'orchestre et enregistrent plusieurs albums comportant entre autres les titres « La fête au village »,« Vive la France », »,« Mathilde Amé », »,« La bourrée des Musclés » ou bien encore « La bombe atomique ». Parallèlement à la chanson, ils jouent leur propre rôle dans une sitcom intitulée « Salut les Musclés », diffusée dans le cadre du Club Dorothée entre 1989 et 1994. L'aventure du groupe se termine en 1997, en même temps que le Club Dorothée. Le plus âgé des Musclés, René Morisure, disparaît le 26 août 2009.

ses featurings avant donc la sortie de son nouvel album. Alors que 3 titres d'Instinct sont d'ores et déjà disponibles sur les réseaux sociaux. Angèle tease Love Triangle, une chanson featuring avec Caroline Polacek et Sébastien. Angèle a posté donc sur ses réseaux sociaux une vidéo sur un extrait de Love Triangle, un nouvel avant-goût de son album Instinct, disponible dès le 16 octobre prochain. Et le moins qu'on puisse dire, c'est que ce titre en collaboration avec l'américaine Caroline Polacek et le producteur français Sébastien plaît déjà beaucoup aux fans de la chanteuse belge. Sous sa publication, on retrouve des commentaires plutôt enthousiastes. La chanteuse laisse planer le doute, en tout cas impossible de savoir si le titre évoquant le triangle amoureux se laissera écouter avant le 16 octobre. On y retrouve une touche électro aux accents des années 2000, apportée donc par l'artiste phare de la French Touch Sébastien. La suite logique de la collaboration d'Angèle avec Justice sur le single What You Want. Instinct, rappelons-le, sera disponible entièrement le 16 octobre prochain. On se retrouve très vite avec d'autres actualités musicales.

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3: Vous êtes à l'écoute de radiosouvenir.com, la radio qui rend hommage évidemment aux artistes disparus de la chanson francophone. Et nous partons maintenant pour le Québec, où Marc Savoie et son équipe nous présentent un artiste incontournable ayant marqué la chanson francophone.
4: Madame, Monsieur, vous êtes invités à partir avec nous pour faire une odyssée dans le passé musical de la chanson francophone. Bienvenue à la chronique « À voyager dans le temps ». Voici Georges Ulmer.
5: Auteur, compositeur, interprète, né Jørgen Ulmer en 1919 à Copenhague. Décédé à Marseille en 1989. Pour décrire Georges Ulmer, il faut penser à Yves Montand. Aussi étrange que cela puisse paraître, Ulmer a été le premier Yves Montand de France. Chanson de situation, petit pas de danse, voix grave et profonde, Ulmer n'a pas su s'imposer face à la montée d'Yves Montand. Plus tard à l'émission, on ouvre le livre sur la vie et sur la carrière de Georges Ulmer.

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0: Une magnifique chanson enregistrée par Georges Ulmer en 1947, Copenhague. Marcel Perrault, une courte biographie, s'il vous plaît, au sujet de Georges Ulmer.
1: Avec plaisir, Marc. Georges Ulmer est né Jørgen Ulmer à Copenhague en 1919. De parents danois, il passe la plus grande partie de sa jeunesse en Espagne. Complètement hors du milieu de la chanson, Georges Ulmer est dessinateur humoristique, mais l'attrait du spectacle le pousse à essayer le monde de la chanson. Il va se faire engager dans l'orchestre de Fred Edison et tout naturellement commencera sa carrière en solo dès 1941 à Nice. Il n'a fallu que très peu de temps pour que la Côte d'Azur entende parler de lui. Pour lui, ce n'est pas assez. Il a les dents longues et rêve d'une reconnaissance nationale et surtout parisienne. La première pierre de l'édifice Ulmer sera posée en 1942 à Paris au célèbre cabaret L'ABC. Son premier succès, « Quand allons-nous nous marier ?» Il y a la chanson, mais avec elle, toute l'interprétation scénique. Il mime les cow-boys de l'Ouest américain, ou selon les cas, les mauvais garçons, les gangsters. Ulmer aime aussi à faire des parodies qui font crouler de rire le tout Paris. Mais il attend encore son premier grand et vrai succès. Celui qui apportera la reconnaissance et la gloire, il n'attendra pas longtemps, puisque la chanson « Pigalle », écrite en 1946, est un succès international. Pourquoi changer une recette qui fonctionne? Ulmer récidive avec Casablanca et les rues de Copenhague. Cependant, Ulmer ne sera qu'une mode. Il ne sait pas se renouveler et apporter à son répertoire de la nouveauté. Il a pourtant tous les atouts pour grimper davantage les marches de la gloire. Mais petit sur l'horizon de la chanson se profile un jeune chanteur qui fera de Georges Ulmer un souvenir. Yves Montand va prendre sa place en laissant derrière un Georges Ulmer dépassé, mais ô combien talentueux. Georges Ulmer s'éteint en 1989 à Marseille. Et voilà, mon cher Marc.
0: Et on va écouter à l'instant une des plus grandes chansons de Georges Ulmer, Pigalle, bien sûr.

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0: très grand succès de Georges Lemaire, une chanson enregistrée en 1946, sous étiquette chansophone, bien sûr, Pigalle.
1: C'était la chronique à voyager dans le temps. Nous espérons sincèrement que l'expédition vous a été très agréable. Recherche et rédaction des textes, Lionel Azambre. Lecture biographique, Marcel Perrault. Recherche musicale, animation et réalisation, Marc Savoie. Production et mixage, CIAX 98,3 FM. Ici Julie Lupien. À bientôt!
2: Merci à Marc Savoie et son équipe de nous avoir présenté cet artiste. 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
1: Il est minuit. 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
4: Né le 22 octobre 1909, Lynn Clevers voit le jour à Paris. Ses parents sont des juifs émigrés. Rapidement orpheline, elle est adoptée par un certain Adolphe Clevers, directeur de tournée et metteur en scène. Sa carrière débute véritablement en 1932, où elle passe dans plusieurs opérettes à La Fourmi, au Petit Casino, à Bobino et à l'Européen. En 1934, elle joue dans l'opérette « Toi et moi » aux côtés de Pilcet Abbé et de Pauline Carton. La Parisienne continue à conquérir les foules en participant à plusieurs autres opérettes, dont notamment « La chanson du bonheur »,« La pampa » ou bien encore « Je voudrais en savoir davantage ». En raison de ses origines juives et de l'antisémitisme ambiant, elle se retire petit à petit du monde de la scène. Sa dernière apparition a lieu à l'Olympia en 1954. Sa discographie se résume à 76 titres enregistrés entre 1930 et 1946, comprenant la célèbre chanson intitulée « Les mandarines » en 1936. Lynn Clevers s'éteint le 28 novembre 1991 à Poissy, dans les Yvelines, sans que personne ne s'en rende véritablement compte.

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2: Né le 3 juin 1975, Jean-Luc Le Ténia compose ses premières chansons à l'âge de 21 ans, accompagné d'une guitare ou d'un synthétiseur. En 1998, le Manceau parvient à se faire connaître grâce au groupe de rock alternatif français des Wampas, qui reprennent l'une de ses chansons. Très prolifique, avec à son actif plus de 1200 titres, Le Ténia ne cesse de composer des œuvres sur des thèmes aussi fantasques qu'excentriques, mélangeant la joie, la tristesse, l'humour, la rage, l'exubérance, l'espoir et le désespoir. Ses chansons, toutes autoproduites, sont souvent agrémentées d'un clip vidéo. Parmi sa discographie pléthorique, mentionnons les albums « Une copine digne de ce nom », « Il y a des limites au romantisme »,« Hypercubisme et matière exotique », ainsi que « Mort aux espions ». Cet auteur, compositeur et interprète, également dessinateur et se proclamant lui-même meilleur chanteur français du monde, se suicide le 3 mai 2011.
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1: Il est 1h. 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

0: J'ai jamais eu envie d'être une femme publique et c'est la seule chose qui me dérange en fait dans ce métier. C'est qu'il y a une part d'exhibitionnisme et que je suis pas du tout exhibitionniste. Je suis plutôt timide. Je crois qu'un acteur ou un chanteur ne peut jamais être autre chose que ce qu'il est. Il est même lui-même à 3000% comme il n'a jamais osé l'être dans la vraie vie, comme on dit. On est tout à fait enfin soi-même. Rassuré
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2: Né le 24 octobre 1925 à Beyrouth, au Liban, Bob Azam débute sa carrière à la fin des années 50 en Italie. Avec son orchestre, il interprète en anglais et en italien des chansons de Marino Marini. En 1960, alors que la France est plongée dans le bourbier algérien, Bob Azam chante deux titres à succès sur des rythmes arabisants. Mustapha en 1960 et Fais-moi du couscous chéri en 61.

D'autres chansons voient le jour dans le courant des années 60, dont « Je te garderai »,« Mimosette » et « Mon amour ». Par la suite, il ouvre une boîte de nuit à Genève portant son nom et se produit avec son orchestre dans de nombreux bals. Bob Azam s'éteint à Monaco le 24 juillet 2004.

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1: De toute façon, moi je vous dis, je suis un éternel débutant, donc je me remets en question en permanence. Alors je sais que ça va paraître un peu prétentieux, mais il faut toujours que je m'étonne moi-même, tout en étonnant les gens qui ont eu le talent de me donner d'aussi belles chansons, que ça soit Jean Foc, Le Baron, Joseph Danvers, etc. Moi quand ces gens-là me disent « Ah, sur ma chanson tu m'as filé les poils », j'ai gagné mon pari, quoi, en espérant après de filer les poils au public, parce que c'est quand même le public qui me fait vivre depuis longtemps.
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2: Né le 16 novembre 1940 à Albacete, en Espagne, Garcimore est davantage célèbre pour ses talents de magicien que de chanteur. Après avoir appris le tuba et d'autres instruments de cuivre, il débarque à Paris en 1976, où il se fait remarquer dans l'émission surnommée « TV Music Hall » de Roger Pradines. Les Français découvrent alors un personnage surprenant, mélangeant les tours de magie parfois volontairement ratés et des paroles comiques. Possédant un accent espagnol très prononcé, il a la réplique légère et emploie constamment le terme « facile » lors de la présentation de ses nombreux tours de magie. Garcimore se produit fréquemment sur les plateaux de télévision et utilise souvent ses célèbres formules comme « décontrasté » et « il m'énerve ». Plusieurs disques lui sont consacrés en reprenant volontairement ses différentes expressions. Tel un illusionniste, il disparaît brutalement le 18 avril 2000 dans le département de l'Eure-et-Loire, foudroyé par une attaque cérébrale.
3: Bon, je vais faire un tour en boîte.

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3: Il est 2h. 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
3: Né le 6 mai 1851 à Courtenay, dans le département du Loiret, Aristide Bruand peut être considéré comme le père spirituel de la chanson française, puisqu'il est l'un des tout premiers artistes de sa génération à avoir laissé des traces sonores. Issu d'une famille bourgeoise, il se retrouve embrigadé comme soldat lors de la guerre de 1870. Il débarque ensuite à Paris, où il débute sa carrière dans le cabaret Les Ambassadeurs, puis au Chat Noir, où il crée la célèbre chanson intitulée Le Chat Noir.

0: en 1885, il rachète la salle du Mirliton et se pave d'un manteau noir, d'un chapeau noir et d'une écharpe rouge. Le peintre Toulouse-Lautrec lui fait un autoportrait que l'on peut admirer encore fréquemment de nos jours sur des affiches. Ses chansons mêlent le parler populaire et l'argot et visent à décrire les dures réalités du début du XXe siècle, comme « À la Bastille »,« Ah les salauds » ou bien encore « Nini pot de chien ». Aristide Bruand s'éteint à Paris le 11 février 1925.
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